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1: Mais il va bien le petit ficus là.
2: Oui, mais tu vois, il est marbré, les feuilles.
1: C'est pas bien?
2: Bah c'est un virus.
1: Ah, moi je pensais que c'était toujours comme ça.
2: Non, les horticulteurs, ils développent ce virus pour faire des plantes.
1: Je suis dans la maison où j'ai passé toute mon adolescence.
2: C'est moins bien.
1: C'est un petit pavillon mitoyen.
2: Mais ça fait des feuilles plus jolies.
1: À côté, il y a un centre commercial taille miniature, un coiffeur, un tabac, une école et un collège. Dans la maison, il y a une petite cuisine en rotin ouverte sur le salon, lui-même composé d'un canapé, deux fauteuils, une vitrine remplie de souvenirs et partout des plantes.
2: Parce que par exemple, cette plante-là, il n'y avait plus de racines. Elles étaient moisies. Enfin, je suppose qu'elles étaient moisies. Vous ne voyez plus de racines.
1: À l'étage, il y a la chambre de mes sœurs et puis la mienne, devenue un bureau. Il n'y a plus vraiment de traces de ma présence ici. J'ai quitté cet endroit avec la ferme intention de ne jamais y revenir. Il fallait une coupure brutale, partir loin et se réinventer entièrement.
2: Il faut laisser le temps au bulbe de se...
1: Et puis doucement.
2: De repartir. C'est quoi?
1: Très doucement.
2: Je t'enregistre.
1: Quelque chose a bougé. Le processus n'est ni linéaire ni sans douleur. Il n'est d'ailleurs pas tout à fait terminé. Dans cette maison, il y a plein de fantômes. Je les vois toujours aussi clairement. Mais j'essaie de leur parler avec tendresse. L'épisode qui va suivre va parler de trauma et du lien avec la dépression. On ne détaillera pas l'effet générateur qui provoque le trauma. On parlera de l'après, de ce qui reste quand l'effraction a eu lieu et qu'on se retrouve à vivre de nouveau dans une maison, notre maison, mais qu'elle n'est plus tout à fait à nous.
2: Enfin, je suppose qu'elles étaient moisies, vous voyez. Le ficus, c'est qu'il était en train de mourir de mauvais soins. Et j'y tiens à ce ficus parce que c'est un petit ficus que vous m'aviez offert quand vous étiez petite. Enfin, avec votre argent de poche et qui a vécu plein de choses. C'est ma plante résiliente.
1: Vous écoutez Quelques raisons de ne pas disparaître, un podcast qui parle de dépression et de santé mentale. Aujourd'hui, épisode 8, habiter une maison hantée. Pour cet épisode, j'ai discuté avec Alice. Nos échanges se sont étalés sur de nombreux mois. D'abord, il y a eu notre discussion dans son petit appartement parisien.
3: Donc, je m'appelle Alice, je suis une femme cis, hétéra, blanche, de classe plutôt aisée.
1: Puis nous avons échangé à distance. Plusieurs fois, je lui ai écrit le même message. Salut Alice. Désolée, finalement, j'ai pris la décision de ne pas sortir l'épisode sur les traumas. Merci pour ton temps et ta contribution. Cet épisode a un début et une fin qui donne l'illusion d'une histoire linéaire, comme dans un conte, avec une situation initiale, des péripéties, un dénouement. Ce n'est pas comme ça que le trauma fonctionne, et ce n'est pas comme ça que j'ai écrit cet épisode. Il y a des vides, des silences, des retours en arrière, des confusions, des non-dits que vous n'entendrez pas ici. Mais pour faire simple, commençons avec cette fiction. Une situation initiale, donc, perturbée par un événement terrible, causant une peur immense, l'horreur ou l'impuissance. Voilà comment le psychiatre Bessel van der Kolk décrit l'événement générateur de trauma. La définition de ce qui constitue un événement générateur
4: a beaucoup bougé. Si elle a d'abord été conceptualisée dans un contexte de guerre pour les soldats revenant du front, sa définition s'est étendue aux accidents et aux violences sur personne. Cette histoire est bien sûr extrêmement politique. La psychologue Julie Francol du Centre de psychotrauma de Lyon 3 décrit ce qu'il se produit ensuite, ce qu'on appelle en psychologie le stress post-traumatique.
5: La première des choses à savoir, c'est que tout le monde ne va pas développer des symptômes post-traumatiques. Un quart des personnes victimes d'un événement traumatogène pourraient déclencher, développer un stress post-traumatique. Ça veut dire qu'il y en a quand même les trois quarts qui vont pouvoir être dans une rémission spontanée des symptômes. Les grandes caractéristiques du trouble de stress post-traumatique, c'est dans un premier temps déjà d'avoir été exposé à un événement traumatogène. Et ensuite, dans la symptomatologie, on retrouve trois grands critères finalement très marquants qui sont les réviviscences, ce sont les pensées intrusives qui rappellent l'événement traumatique. Ça peut être aussi sous forme de cauchemar ou de flashback. On peut avoir des personnes qui vont reproduire le geste de survie qu'elles ont mis en place pendant l'événement traumatique, comme si elles le revivaient. La deuxième grande caractéristique, c'est les conduites d'évitement. Éviter des lieux, éviter des personnes, éviter toute forme de conversation ou de sujet ou de situation, de contexte qui pourrait les ramener trop près par association de pensée à la situation traumatique. Et puis le troisième, qui rejoint justement aussi la dépression, avec une perte d'intérêt très grand pour les activités du quotidien, accompagnée aussi de beaucoup d'anxiété, donc des angoisses qui peuvent être très présentes, des réactions de sursaut, de l'irritabilité, des difficultés à dormir, des réveils nocturnes, des accès de colère. Voilà, on est dans tout ce registre de symptômes dans le trouble de stress post-traumatique. Donc c'est un tableau clinique qui est quand même très très complexe, très dense, et chacun des symptômes se retrouve dans une intensité très grande.
4: Le stress post-traumatique est donc une réponse de notre cerveau qui ne parvient pas à classer ce qui nous est arrivé. C'est ce qu'a décrit Alice. Victime de violences conjugales, elle est parvenue à s'extirper de la situation et à couper tout contact. Mais la fin n'est pas encore la fin. La résolution ne parvient pas au moment où on l'attend. Le quotidien, l'anecdotique, devient miné.
6: En fait, j'avais tout le temps peur quand j'étais chez moi. Dès qu'il y avait du bruit dans le couloir, je passais 10 fois par jour, j'allais voir par le lit sur la porte qui était derrière la porte. Je me retrouvais à avoir peur de la fumée qui se dégage de la spirale anti-moustique parce que je croyais que c'était la fumée de sa cigarette. Donc je me disais, il est là. Et puis après, non, en fait, c'est juste la spirale anti-moustique. Enfin, sachant que ce que je dis pas, c'est que j'avais aussi des problèmes de tension. Enfin, je pouvais plus trop monter des escaliers. Je pouvais pas marcher genre plus de 10 minutes par jour. Enfin, j'étais vraiment l'ombre de moi-même, quoi.
4: Alice était suivie par une psychologue depuis plusieurs années, mais cette dernière s'est révélée incapable de l'accompagner correctement.
6: J'ai eu un peu une prise de conscience de... En fait, elle ne m'accompagne pas bien. Déjà, elle ne m'a pas proposé de médicaments. Et elle m'a même dit, alors qu'elle était psychiatre, hein, quand je lui ai dit que ma généraliste m'avait prescrit des médicaments, « Vous ne guérirez pas de votre trauma grâce aux médicaments. » Ce qui est vrai, mais en fait, je n'ai jamais dit que j'allais guérir du trauma grâce aux médicaments. Enfin, mais juste à un moment donné, t'en as besoin pour survivre, quoi. Donc, elle m'avait dit ça, et elle m'avait aussi dit des choses qui étaient problématiques sur le plan de la compréhension de ce que c'est que les violences conjugales. Et voilà, notamment, par exemple, pourquoi vous n'êtes pas partie plus tôt ?
4: Bien. Bien sûr, le « pourquoi n'êtes-vous pas parti plus tôt » a de multiples variantes. Pourquoi ne t'es pas-tu débattu ? Comment t'es-tu retrouvé dans cette situation ? Est-ce que tu l'as confronté ? Pourquoi as-tu attendu autant de temps pour parler ? Est-ce que tu as vraiment cherché à comprendre ? Souvent, face à cela, on résiste, on se débat, on cherche à se justifier. Alice est plutôt allée chercher de l'aide ailleurs. Elle s'est tournée vers une psychologue spécialisée dans le trauma, puis par la suite une psychiatre. Julie Francol explique en quoi consistent des soins spécifiques au trauma en santé mentale.
5: C'est comme si on imaginait un coup de couteau dans la psyché, donc qui est maintenant effracté, pénétré, et qu'il va falloir, pour retrouver un sentiment de sécurité, il va falloir recicatriser l'ensemble, pour que la personne se sente de nouveau en sécurité à l'intérieur d'elle-même. C'est ce que ne vivent pas les personnes en état de stress post-traumatique, c'est quand elles sortent dans la rue, elles ont l'impression d'être toujours dans la menace de quelque chose. Donc il faut reconstruire ce sentiment de sécurité. Et globalement, quand on est en psychotraumatologie, on travaille sur deux axes. La désensibilisation des souvenirs, des images et de tous les stimuli, en quelque sorte, qu'on a conservés de l'événement. C'est-à-dire, les stimuli, c'est les informations, les images, les odeurs, les sensations tactiles, toutes les sensations proprioceptives, voilà. Donc on désensibilise pour qu'on puisse garder le souvenir, parce qu'on ne va pas effacer une expérience qu'on a vécue, mais qu'on puisse être confronté au souvenir ou être confronté à tout ce qui va nous rappeler ce souvenir-là, sans réactiver la même détresse physiologique et psychologique. Ça, c'est le travail de désensibilisation. Et le deuxième axe, c'est un travail d'intégration. Et l'intégration, c'est faire en sorte que cet événement trouve sa place dans l'ensemble de l'histoire du sujet. Que ce soit pas un événement qu'on chasse, qu'on isole, qu'on encapsule, mais que ce soit un événement, je veux dire entre guillemets presque, comme les milliards d'autres expériences qu'on a vécues dans une vie. Alors on va pas transformer une expérience terrible en une expérience joyeuse, c'est pas du tout le but. C'est simplement qu'on puisse se rappeler de cet événement sans la détresse initiale. Et donc parmi les outils principaux, on travaille beaucoup en hypnose avec des protocoles sur le trauma. On travaille avec l'EMDR qui est très très connu, et on travaille aussi avec l'ICV. L'ICV, c'est l'intégration du cycle de la vie, qui sont, je pense, les principaux outils thérapeutiques quand on travaille sur la désensibilisation et l'intégration.
6: Ces mois-là, ça a été une reconstruction avec des moments de vraiment hyper forts de renaissance. Je pense qu'il y avait un peu un truc qui était lié aux médicaments, mais pas que. Et ça, je pense que c'est important de le dire aussi, parce que voilà, si t'as la lecture que médicaments ou dépression pour des trucs de trauma, Tu n'utilises pas forcément les bons outils, quoi. Et là, je me suis écoutée, en fait, aussi. Il y a encore des fois où j'accepte pas que j'ai encore des symptômes. Et la psy me dit, mais en fait, si vous acceptez pas, c'est que vous êtes contre vous-même, en fait. En fait, c'est normal de développer des problèmes de santé mentale suite à ça. Et ça, je dois encore me le répéter quasiment toutes les semaines, quoi. Tu peux pas résister contre le fait que tu vis ça, parce que sinon, c'est que tu nies le fait que t'as vécu des violences. Et en fait, t'es obligé d'accepter que t'as vécu cette histoire-là et que ça a des conséquences, parce que c'est grave et que tu dois faire avec ces conséquences-là. Ça veut pas dire que tu te bats pas, en fait. Et c'était ça, je me disais, si je résiste pas, ça veut dire que j'abandonne l'idée de guérir. Alors qu'en fait, c'est l'inverse. Enfin, c'est parce que t'acceptes ce que t'es en train de vivre que tu peux guérir.
4: Ce Cette résistance dont parle Alice illustre toute ma difficulté avec cet épisode. J'ai grandi avec une croyance. Les problèmes, on les affronte, on serre les dents puis on avance. Sauf que ce n'est pas comme ça que le trauma fonctionne. Dans The Haunting of Hill House, une série de Mike Flanagan, les enfants d'un couple devenu adultes sont tous hantés par des événements survenus dans leur maison familiale. La maison a depuis été scellée, et pourtant un cauchemar les poursuit. Chacun utilise des stratégies d'évitement. Les drogues, les rencontres, le travail, la fiction, mais rien n'y fait. Dans leur vie, le futur et le passé se mélangent. Rien n'est vécu dans le bon ordre. Des années après une agression, je me suis réveillée avec une image. Je me souvenais. C'était soudain et d'une violence inouïe. Les jours suivants, je n'ai pensé qu'à ça. La scène se repassait en boucle, une scène que je n'avais pas oubliée, mais dont je ne me souvenais pas vraiment. Comme le dit très bien Alice, la résistance ne peut tenir qu'un temps. Alors, il faut inventer autre chose.

0: Georges Perec, dans ce texte, comme dans bien d'autres, pose la question. D'accord. Mais si mon trauma, c'est un vide, si ce qui me hante, c'est une chose sans nom et sans visage dont je ne me souviens pas, parce qu'elle est trop loin dans ma mémoire, ou parce qu'on m'a transmis ce trauma sans le nommer, que faire ? Dans un article intitulé « Savoir et ne pas savoir », Dory Loeb et Nanette Horan expliquent que la transmission de savoir traumatique est un mélange contradictoire. Des choses sont dites, d'autres non. Certaines sont fictionnelles, d'autres historiques. Elles écrivent « Pour nous protéger des affects, nous devons parfois éviter de savoir. » Le silence autour de traumas anciens peut s'apparenter tout d'abord à une injonction de survie. Ce n'est pas le moment, ce n'est pas l'endroit de parler. Nous ne sommes pas en sécurité. Pourtant, souligne Dory Loeb, ce non-savoir rejaillit sur les descendants. Il se transmet sous la forme d'un trauma générationnel qui pourrait être passé quasiment indéfiniment. Ce qu'on ne peut pas dire, on ne peut pas le taire.
1: Ouais.
2: Sans doute les clés de la maison, je sais plus où je les ai mises, mais je les ai. Au pire, j'ai les clés de Clémence.
0: Dans ma famille, comme dans la plupart, les traumatismes passés sont tus. À la place, les corps parlent. Un jour, mon père s'est évanoui dans un cabinet médical. Il lui faudra des années pour me dire. L'odeur de la chair brûlée m'a rappelé la guerre. Ce qui n'est pas dit est tout de même transmis, sans qu'on sache ce qui nous a été transmis. Quelqu'un a mis quelque chose dans nos bagages.
3: Evitemos el contagio. Recuerda que al momento de realizar tu check-in en mostradores debes tener una sana distancia. Let's stop the spread. Remember on the process for your check-in at counters, you must keep a healthy distance.
0: Cette notion de transmission est au cœur de la théorie de l'évolution développée par l'anglais Darwin et juste avant le français Lamarck. Plus récemment a été théorisée la notion d'épigénétisme, littéralement ce qui est au-dessus des gènes. Plusieurs équipes de scientifiques sont arrivées au même constat. Un changement dans l'environnement des parents modifie la lecture de leurs gènes et cette lecture modifiée est ensuite transmise à leurs enfants. Ainsi, chez la souris, par exemple, un trauma précoce peut avoir des répercussions comportementales sur les générations suivantes, même si les descendants n'ont jamais été mis en contact avec les parents. Cette donnée a beaucoup intéressé les spécialistes du trauma. On hériterait dans notre chair des traumas. Des études consacrées aux descendants de l'Holocauste et du génocide rwandais ont mis en lumière ce phénomène. C'est vertigineux. Mais dans un article de 2022, le neuroscientifique Nagi Youssef souligne un point encore peu étudié. Si le trauma est transmis, la capacité de survie est également transmise. C'est une notion délicate. Bien sûr que nos traumas nous fragilisent, mais il n'y a pas de raison, comme le pointe Nagi Youssef, pour que cela soit la seule information qui soit transmise aux descendantes et descendants. Cela permet aussi de casser des narrations selon lesquelles, en tant que descendants de survivants de traumas violents, on aurait quelque chose en moins, quelque chose de cassé. La biologie est beaucoup plus subtile que cela.

Des cabanes honteuses de l'histoire, je m'élève. Des racines endolories du passé, je m'élève. Dans un océan noir, large et bondissant, flux et reflux, je retiens la marée. Laissant au loin les nuits de peur et de terreur, je m'élève. Dans une aube merveilleusement claire, je suis le rêve et l'espoir de l'esclave. Je m'élève.

0: Je m'élève. Maya Angelou, Still I Rise.
1: Dans le roman Beloved, Toni Morrison décrit une mère qui a fui l'esclavage. Cette dernière vit avec sa fille bien vivante, mais aussi avec le fantôme de sa fille morte. Toni Morrison décrit la peur viscérale de voir ses enfants ou soi-même retomber en esclavage et de ce que cette peur nous fait faire et nous fait vivre. Elle décrit un trauma multifacette où il n'y a pas un seul fait générateur, mais des violences imbriquées. Elle décrit aussi comment il faut un village pour amener à la vie cette mère. Tant que le village reste silencieux sur ce qui a été commis, le traumatisme fait toujours partie du présent. Dans un récit traditionnel, une fois qu'on a rendu justice au fantôme, ce dernier disparaît. Mais on l'a dit, la réalité est plus complexe et méandreuse. Dans la parabole du semeur, Octavia Butler écrit « Tout ce que tu touches, tu le changes. Tout ce que tu changes, te change en retour. La seule vérité restante est le changement. » Je crois que cette phrase illustre toute la spirale du trauma qui nous change, mais nous permet en retour de changer notre environnement. Rien n'est figé. La fin n'est pas encore la fin.

0: Dans le prochain et dernier épisode, nous parlerons de transmission d'une toute autre manière. Nous irons chercher dans les archives psychiatriques les traces de celles et ceux qui nous ont précédés.
1: Tout ce que les aliénés écrivent, en l'occurrence à l'asile de Quimper, ils ne peuvent écrire que depuis une salle spéciale qui est prévue à cet effet et sous la surveillance d'un gardien. Tout ce qu'ils écrivent va ensuite être lu par les directeurs médecins.
0: En attendant, j'ai demandé à Alice sa raison de ne pas disparaître. J'y ai vu un écho. Ce que tu touches, tu changes. Ce que tu changes, te touche en retour.
2: Je verbalise à moi-même et aux autres vachement plus quand je suis contente. Vraiment, je me dis, mais là, tu vois, t'as fait tout ça dans cette journée. J'étais pas quelqu'un qui se réjouissait vachement des choses, en fait. Ce truc de me dire, je peux marcher une heure alors que je pouvais pas marcher plus de 10 minutes. Là, j'ai fait ci, j'ai fait ça, je suis partie en vacances avec des amis. Et c'est dur parce qu'il y a encore des journées, en fait, où je peux pas faire ce que je voudrais faire. Mais malgré tout, ça diminue. Puis il y a plein de moments où j'en ai pas. Et en fait, c'est progressif, quoi. Il y a des moments où, enfin, au début, tu te dis, bon, bah là, en fait, pendant une journée, j'ai pas pensé au trauma. J'ai pas eu d'angoisse. Et en fait, après, tu te dis, bah là, en fait, pendant deux journées, puis en fait, pendant une semaine, j'ai pas eu d'angoisse.

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Bonsoir à toutes, bonsoir à tous. Vous écoutez Jet FM, il est 10h31min48s. C'est déjà la 9e émission de Anne-Lyne et Monsieur. Cette fois-ci en direct total de Saint-Herblain. Ce soir, avec les mots chapeau, labyrinthe et plafond. Et éclipse. Chapeau, labyrinthe et éclipse que j'avais éclipsé. Bonne écoute.

0: Je vais essayer de te raconter ça clairement. Enfin, dans l'ordre où j'ai compris les choses, parce que si j'y vais de manière chronologique, là, je sens que je vais te perdre. Et en fait, même pour moi, c'est pas vraiment complètement évident tout ce bazar là. Donc le chapeau posé sur la chaise. Aïe. En fait, d'abord, est-ce que tu vois, est-ce que tu vois qui c'est, Michel?
1: Moi, non.
0: Michel, mi-homme, Michel. C'est le gars qui a la R21 bleue, là. Le gars qui fait du pâté et qui élève des loups. Enfin, bon, bref. Bon. En fait, il se trouve que Michel a gagné le mois dernier 200 000 euros au loto. Du coup, il s'est payé une petite maison par chez lui, là, et il m'a proposé d'y passer. Parce qu'il reste plein de meubles à l'intérieur. Et en fait, l'idée, c'est que moi, je regarde si quelque chose m'intéresse avant que lui ne se débarrasse de tout.

tu vois, ça me fait plaisir parce que Michel, il a toujours été comme ça, super sympa avec les autres, toujours attentif, le petit geste qui fait plaisir. Et là, bah, les 200 000, il est refait, quoi. Surtout que lui, il est en loc. Et tu sais, ça devient vraiment compliqué de se loger, hein, avec tous les prix qui augmentent. Enfin, c'est quand même un gros bazar, l'immobilier.

Donc le chapeau, pardon. Le chapeau posé sur la chaise dans la maison que Michel vient d'acheter avec ses sous du loto. €200 000 quand même. C'est pas non plus. Mais tu peux quand même faire deux trois trucs quoi.

0: Et oui, en fait, c'est ça que j'ai complètement oublié de te dire, mais du coup, en fait, j'avais aussi prévu de croiser mon cousin Julien, qui passe assez rarement en Bretagne. Et lui, il est du côté de Montpellier, et je le vois pas très souvent parce qu'il bosse tout le temps sur son doctorat, il est à Donf, un truc sur une espèce, une plante, Enfin, la centaurée de la clape, ça me revient, c'est une espèce menacée. Donc, il y a 6 populations qui sont assez proches géographiquement, si j'ai bien compris, et qui sont complètement en déclin puisque changement climatique, stress, enfin bref. Donc, le chapeau. Du coup, le chapeau. Il est posé sur la chaise dans la nouvelle maison de Michel et je suis là avec Julien dans la maison, tu vois, et c'est le genre de maison avec 1 cm de poussière sur toutes les surfaces. Donc on est là, on fouine, on ouvre les tiroirs, on balance quelques trucs moisis, tu vois, parce que c'est quand même assez agréable de jeter les trucs en l'air. Et tu connais, on se garde 2 ou 3 petites babioles au passage quand même. Et donc là, au milieu de la pièce, le chapeau. Donc, le chapeau posé sur la chaise. Et là, Julien qui se met à tourner autour. Ah ouais, non mais attends, par contre, avant de continuer, il faut que je te parle de Marcel. J'ai complètement oublié de te parler de Marcel. Parce que du coup, l'histoire du labyrinthe, on l'a comprise beaucoup plus tard. Mais dans le bar du village, je sais pas si c'est l'enthousiasme général, mais il s'était passé quand même un truc très louche quelques années auparavant. Donc Marcel. Marcel, c'est le patron. Tu vois qui c'est Marcel ?
1: Toujours pas.
0: Non, bah c'est pas grave. Écoute. Donc Marcel, c'est un patron pas hyper loquace d'habitude, tu vois. Il passe son temps à essuyer des verres au moins 15 minutes un par un. Et toujours avec le regard qui flotte alors que c'est la grosse cohue dans son bar. En vrai, je pense qu'ils s'en jettent quelques-uns officieusement et de manière régulière. Tu vois, derrière son attitude stoïque, je pense que le gars, en réalité, il est complètement schnapps et perdu dans ses pensées à rêver de Polynésie. Enfin, je dis Polynésie parce qu'il y a un paquet de cartes postales accrochées au ciel de bar qui viennent de Papette. Donc je me demande s'il n'y a pas une amoureuse dans l'histoire, un peu avec quelqu'un qui vit là-bas, et que lui, il n'est pas en train de s'imaginer avec elle à boire des pina coladas sur la plage. Enfin bref.
2: Échappé des enregistrements.

0: Et donc cette fois-là, tu vois, on est avec mon cousin, on est au comptoir. On est pile en face de Marcel, tu vois, qui est complètement vitreux, comme d'hab. Sauf qu'à un moment, il se met à nous fixer avec une espèce de regard grave, comme s'il était sur le point d'être malade. Il se penche au niveau de nos oreilles. Et là, au lieu de chuchoter, bah, il se met à gueuler un peu fort, tu vois, dans nos oreilles, quoi.
1: Les gars! Vous connaissez le picon, hein? Mais est-ce que vous connaissez le picon des picons?
0: Bon, là, nous, on pense que c'est une vanne. On est là, on est bouche ouverte, cacahuète à moitié dans la bouche, en train d'attendre la chute, tu vois. Et t'as tout le bar qui s'arrête, super étonné d'entendre Marcel qui sort de sa torpeur de cette manière subite. Et puis lentement, il sort son doigt de sous le comptoir, il nous vise vaguement au milieu du visage, mais vraiment d'une manière...
1: Je parle du pas du picon normal. Ça, c'est pour les terrasses et les dimanches. Moi, je parle du vrai. Celui qu'on sert pas. Le picon des picons. C'est si juste, si équilibré, qu'il te rend ivre comme si tu naviguais sur une mer à 10 Beaufort, mais sans jamais te rendre malade.
2: Mais qu'est-ce que c'est que cette connerie là? Impossible! Il y a encore un boudin là, arrête avec ces histoires.
1: Justement, les gars. C'est pour ça que c'est une prophétie.
0: Là, Marcel, il baisse son doigt de nos visages et il se met à tapoter le comptoir lentement.
1: Le jour où quelqu'un retrouvera le picon des picons, celui-là sera si dense, si parfait, qu'on pourra regarder une éclipse entière à travers. En attendant, on bosse sur le standard.
0: Et là, il actionne la pompe subitement et éclabousse tout le premier rang avant de glisser une pinte sous le bec et la cohue reprend de plus belle. Étrange, hein ? Très chelou. Mais bref, revenons au chapeau. Donc, le chapeau posé sur la chaise.

C'est un vieux feutre noir au bord large, rien de particulier, genre un peu détective privé, tu vois. Et donc Julien tourne autour, il le prend, il le retourne et il regarde à l'intérieur. Et il voit qu'il y a un papier dedans. Et le papier il dit: si tu portes ce chapeau, ne cherche pas la sortie, cherche le centre. Bah on se regarde du coup, hein, évidemment. Et tu t'en doutes, Julien teste presque immédiatement le chapeau sur sa tête. Et là, il se passe un truc très bizarre. Pas spectaculaire, tu vois, genre mur qui explose, fantôme ou quoi que ce soit. Mais juste la porte du fond qui est ouverte. Alors que je suis sûr à 1000% qu'elle était fermée 5 secondes avant. Donc on regarde la porte, on regarde derrière et on devine un long couloir, mais pas facile puisque en fait c'est pas éclairé. Bon, évidemment, je propose qu'on aille voir.

en fait, du coup, c'est là où je voulais en venir tout à l'heure. Donc, en fait, j'étais là pour voir mon cousin et on s'était calé la date parce qu'il y avait justement ce jour-là une éclipse de soleil et on avait un peu prévu d'y aller ensemble. En fait, la dernière fois, c'était génial, c'était en 99, j'étais tout petit. Et je me rappelle qu'avec les parents, on s'était posé avec le camping, enfin dans le camping du lac. Et bah, c'était drôle de voir autour de monde avec des lunettes en carton, lever les yeux au ciel. Ça fait un peu ambiance déguisée, mais quand même un peu scientifique. Enfin, tu vois, donc l'éclipse, on devait y aller après. Enfin, si tout s'était passé normalement. Parce

je veux dire, la maison de Michel, on avait déjà fait le tour deux fois, hein, donc trois pièces, un escalier qui grince, un scellé qui sent la patate, enfin, c'est pas exactement Versailles si tu veux, donc un couloir de 15 mètres qui apparaît derrière une porte, ça pose quand même quelques questions.

Julien, il dit rien. De toute façon, il a toujours été comme ça, hein. Déjà petit. On faisait du roller sur les pavés devant chez moi, il était toujours super calme et discret. Donc là, pareil. Donc lui, il regarde le couloir, il touche le bord du chapeau, et là, il avance. Moi, je reste derrière 2 secondes, pas longtemps, mais juste assez pour avoir ce petit moment-là où je me dis, franchement, je pourrais très bien aussi être chez moi, tranquille, mais bon, bon. Donc je le suis. Et là, le truc étrange, c'est que le couloir, il n'est pas poussiéreux. La maison entière ressemble à l'intérieur d'un aspi, mais ce couloir, nickel. Les murs, ils sont blancs, un peu jaunis, mais sol en carrelage gris. Julien s'arrête et il me dit, tu sens ça là ? Je dis non, mais en fait si. Il y a une odeur. C'est une odeur très légère d'orange amère.

Parce que tu vois le picon. Mon grand-père, il en buvait le dimanche midi. Pas souvent, hein, mais de temps en temps. Un petit rayon de soleil, après une bonne journée de travail bien remplie. Et hop, petit picon. Bah, c'est quand même un petit mélange agrumes, caramel, là, tu vois, avec ces petites notes un peu style médicinal. Et puis, bah, la fraîcheur de la bière.

Donc je dis à Julien, ça sort le picon là, non? Et il confirme. On dit rien pendant quelques secondes et là je remarque un petit détail quand même, c'est que le couloir tourne pas en angle droit, tu vois, mais plutôt une espèce de courbe. C'est un peu comme si la maison était en train de faire un cercle bizarre.

Bon, évidemment, à ce moment-là, je repense à Marcel. Parce que l'histoire du picon des picons, sur le moment, on avait bien rigolé. Hein. Tout le monde avait ri. Mais il avait dit quoi, en fait? Il avait parlé d'une prophétie. Le jour où quelqu'un le retrouvera, quelque chose... Bah, je dis pas que j'y croyais, hein. Mais disons que le timing, là, ça devient franchement étrange. Donc, Julien avance, toujours avec le chapeau. Et le couloir continue de tourner. Au bout d'un moment, je me retourne. Et la porte par laquelle on est entrés tous les deux, bah, elle est plus là. Elle est plus là. C'est devenu un mur.

que franchement, si j'avais su que la journée allait ressembler à ça, j'aurais peut-être insisté pour aller directement voir l'éclipse. On serait bien un picon standard, tu vois, picon standard, hein, tout mélange d'agrumes, caramel, petite note médicinale. Et puis éclipse quoi, au moins ça suit des lois physiques claires en fait. T'as la lune qui passe devant le soleil tout simplement, tout devient sombre, les oiseaux se taisent, c'est simple. Moi je me rappelle très bien hein, celle de 99, hein. Camping du lac de Garlédan, vraiment super. Il y avait un type qui vendait des lunettes spéciales sur un tendon en plastique. Non mais ce qui est rigolo c'est quand même la lumière qui avait chuté d'un coup et puis tout le monde qui fait « Oh !» en même temps. Mais rien à voir avec un couloir qui tourne dans une maison à 200 000. Donc nous, autre ambiance. On avance encore et puis... Puis là, en fait, il y a le couloir qui s'ouvre. Et là, au centre, il y a une pièce ronde. Et puis au milieu de la pièce, bah, il y a une table.

Sur la table, il y a deux petits verres à pied en cristal brillant. Puis surtout, il y a une bouteille en fait. Là, l'odeur d'orange amère, elle est devenue super forte. Hein.

Et là, je remarque un dernier détail. Au plafond, il y a une lucarne. Et à travers la lucarne, on peut voir que le ciel commence doucement à s'assombrir. L'éclipse arrive.

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Je vois de loin, ma terre est plate et il y a des gains. Si c'était vrai, s'il y avait un monde, alors on aurait des visiteurs de temps à autre, non? 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

Aujourd'hui, nous allons parler de l'alcool et de la dépendance. On estime qu'actuellement, 90% de personnes sont victimes d'une dépendance quelconque. Ceci peut aller d'une simple habitude à une addiction complète avec des effets néfastes, tant physiques

Bonsoir à toutes et bonsoir à tous. Bienvenue sur Radio U et son célèbre 101.fm à Brest et dans sa région. Sur le DAB+ également et puis bien sûr en ligne dans le monde entier sur notre site internet radio-u.org. Si vous écoutez cette émission en direct, nous sommes le dimanche 31 mai 2026. Il est 20h passé de quelques minutes et c'est l'heure de votre rendez-vous du dimanche soir Rock et Boomer. Ce que vous entendez en fond sonore, c'est bien Frank Zappa, The Mothers of Invention avec Anne Slime. Bienvenue dans cette émission, je suis Loïc et je serai votre serviteur pendant une heure, présent à la présentation justement, à la sélection des titres et puis à la préparation et puis voilà, voilà, on est ensemble jusqu'à 21h. Si vous débarquez, nous en sommes au 148e épisode et chaque semaine il y a un thème. Alors la dernière fois on parlait de country music et plus particulièrement aux années 50-60, la country honky tonk. La prochaine fois c'est quasi prêt, j'aurai peut-être un invité, on parlera de thrash metal. Mais là on va parler de rock et de funk, de funk, je sais pas comment vous dites. Il y en a qui disent la funk, le funk, on s'en fout hein. En tout cas, je vous ai choisi 11 titres, soit des rockers qui ont fait du funk, qui ont essayé ou qui ont réussi, et puis quelques funkers qui ont fait du rock ou qui ont essayé. Quel sacré programme, dites-moi! Bon, je vais vous présenter le programme en cours, mais si vous voulez toute la setlist, eh bien je vous mettrai le podcast en fin d'émission sur le site internet radio-u.org. Vous pourrez retrouver tous les titres que je vous ai diffusés. Alors, on aura du James Gang, du Little Feat, du Robert Palmer, du Roxy Music, mais aussi du David Bowie, Stretch, Rolling Stones, Aerosmith, Mother's Finest et Warren Zevon pour finir. Alors peut-être il y a des titres, vous savez déjà de quoi il va s'agir en termes de rock funk et d'autres dont vous n'avez aucune idée, mais on est là pour ça justement. En fond sonore, à part Frank Zappa, je vous ai prévu du Wild Cherry, Steely Dan, Sweet, Grateful Dead, Hot Chocolate et Breakwater, avec des titres fort sympathiques. Mais avant tout, on commence par un petit The Doors qui a commencé un peu trop tôt, c'est pas gentil ça. Un extrait de leur troisième album, Morrison Hotel, paru en 1970, c'est le titre Peace Frog, que je vous remets dès le début. Pour moi, un chef-d'œuvre des Doors. Et bien, on se retrouve juste après, dans 3 minutes, sur Radio U.

Et voilà, c'était, ça coupe brusquement puisque la chanson est enchaînée avec la suivante sur l'album. C'était donc les Doors avec Peace Frog. Très très bon. Et là c'est Wild Cherry, Play That Funky Music. Eh bien, j'espère que vous allez bien. On va enchaîner les 10 prochains titres pour finir à l'heure. Alors, il y aura des groupes américains et britanniques cette semaine, et puis ce sera tout. Parfait. Et donc, on commence en 70, on s'arrête en 78. Les bonnes vieilles 70s. Allez, tout de suite, on enchaîne deux titres. Un groupe de Cleveland, le James Gang, sur le deuxième album Rise Again. Un titre s'appelle Funk Number 49, bah, c'est leur plus connu. Et ensuite un groupe de Los Angeles, Little Feat, dont les trois premiers albums sont les plus connus. Mais là c'est un extrait du quatrième, Feet Don't Fail Me Now, paru en 74 avec un titre mi-rock, mi-funk, qui s'appelle Spanish Moon. Voilà, ce qui est intéressant c'est que là on est sur deux groupes qui sont à la base entre le blues rock, le rock du bayou, le rock un peu roots, et puis qui se sont dit tiens, on va faire des petites cocottes funky ou des grosses basses bien rampantes. Et ma foi ça donne deux très bons titres, en plus de ce Wild Cherry là qu'on entend. Oh le petit solo, je le coupe en parlant même. Et oui, parce qu'on n'aura pas le temps de tout entendre, donc vous pourrez la réécouter chez vous. Ouais, ça se passe comme ça. Bon, on écoute James Gang, Little Feat, et on se retrouve dans 7 minutes sur Radio U pour Rock et Boomer. A tout de suite.

Et voilà, j'espère que ça vous a plu. C'était à l'instant Little Feat avec Spanish Moon, juste avant James Gang. Bon bah voilà, toujours du rock et du funk sur Radio Rock et Boomer épisode 148. Allez, on quitte les États-Unis pour quelques titres, on part au Royaume-Uni. Et là ce qu'on entend en fond sonore d'ailleurs, c'est Steely Dan avec I Got The News 77. Alors, on a donc ce qui va nous arriver, Robert Palmer, le premier album, paru en 74, Sneakin' Sally Through the Alley, très très bon titre, donc du rock et du funk, voilà, bon ça je vais me répéter, hein, c'est le thème, et ensuite vous les connaissez bien, ils viennent de Londres, c'est Roxy Music, le groupe de Brian Ferry notamment, il y avait encore Brian Eno à l'époque et Phil Manzanera à la guitare, là, non, il n'y avait plus Brian Eno, c'est le cinquième album Siren, paru en 75, et un de leurs plus gros tubes des années 70, Love is a Drug. Et ben voilà, on écoute Robert Palmer, Roxy Music, et puis on se retrouve juste après, dans 8 minutes, sur Radio U.

Et voilà, j'espère que ça vous a plu. C'était à l'instant Roxy Music, Love is a Drug. Et puis, on avait un petit Robert Palmer avant, Sneaking Sally Through the Alley. Voilà, donc du funk rock britannique. Et bah pourquoi pas? C'était déjà il y a 50 ans. Ouf, gast. Et bah on continue avec l'année 75 avec, vous le connaissez, David Bowie. Je vous le présente plus. Un extrait de son 9e album Young Americans. Celui où il a essayé de faire de la soul et du funk à sa sauce. Je pense même qu'il y a du gros saxo qui tâche. En tout cas, je vous ai choisi le titre Fame, qui est funky en diable, comme disent les vieux rock critiques. Bah, du coup, je le dis pas. Ensuite, un groupe britannique de Londres également, c'est Stretch. Alors là, ils ont fait majoritairement un gros single connu et pas grand chose d'autre. Néanmoins, très bon titre qui s'appelle Why Did You Do It? Voilà, donc Stretch, son premier album, ils l'ont appelé Elastic, bah, puisque Stretch en anglais, ça se dit. Non, l'inverse. Bref. Élastique, ça veut dire stretch, et stretch, ça veut dire élastique. Bon, vous auriez compris. On se retrouve juste après, donc, sur Radio U, Rock et Boomer, David Bowie, Fame et Stretch, Why Did You Do It? À tout de suite!

Et voilà, j'espère que ça vous a plu. Stretch, Why Did You Do It? Mais oui, vous l'avez sûrement entendu déjà quelque part. Et juste avant, Fame de David Bowie. Bon, bah voilà, on était en 75. Ce que vous entendez là en fond sonore, c'est le Grateful Dead qui, après sa période hippie et sa période roots rock, a sorti un album un peu chelou, disco funk. Et là, c'est Shakedown Street. Mais c'est bien le Grateful Dead. Incroyable! Et bah comme quoi, les bons groupes, ils peuvent être bons partout. Allez, on va écouter deux mastodontes du rock avec deux albums sortis en 76. Et oui, là, ça fait 50 ans. Ouille. Alors, les Rolling Stones, tout d'abord. Alors, ils n'étaient pas au meilleur de leur forme. Hein. Là, on est entre Angie et Miss You. L'album Black and Blue, avec des reprises un peu funk. Il y a même une reprise reggae du Cherry Baby de Eric Donaldson, de mémoire. Et là, on est sur le titre d'ouverture de l'album Black and Blue avec Hot Stuff. Voilà, là, c'est rock et funk, vraiment. Ensuite, eh ben, on aura un groupe que je ne m'attendais pas à retrouver dans cette émission. Et c'est en faisant mes recherches que dans le quatrième album d'Aerosmith, Rocks, eh bien, il y a du funk. Et oui, Aerosmith, vous savez, les hard rockers, là. Bon, eh ben, écoutez, il y a un titre qui s'appelle Last Child. Et, eh bien, j'avais pas écouté depuis longtemps. Et il est vraiment bien. Et ben, on va justement les écouter, ces titres du rock et du funk. Vous êtes sur Radio U. Ça sera mon nouveau single jusqu'à 21h. À tout de suite.

Et bien voilà, c'était Aerosmith sur Radio U. J'espère que ça vous a plu, le morceau Last Child. Juste avant, Hot Stuff par les Rolling Stones. Et bien super, il nous reste deux titres à écouter. On va les écouter un par un et faire une petite pause. Là, ce que vous entendez en fond sonore, c'est les funk disco, le groupe disco funk Hot Chocolate, des Britanniques qui ont essayé de faire un son bien rock. Et le titre, c'est Everyone's a Winner. Alors, on va voir si on écoute un peu de refrain là dans l'extrait que je vous mets. À moins que j'arrive à passer un petit morceau du titre sans faire tout bugger. Alors ça, c'est pas dit avec ce logiciel. Alors voyons, en direct, on tâtonne. Non, je vais pas essayer en fait, c'est pas grave, je continue à parler. Donc on va écouter un groupe originaire de la ville d'Atlanta, c'est Mother's Finest, c'est parmi les premiers à avoir fait une grosse fusion hard rock et gros funky tash. Deux très bons albums hautement recommandables en 76-77. Là, c'est un extrait du deuxième album, éponyme. Ah oui, c'est ça le riff. Et Fatboy Slim l'a remixé ce titre, c'est comme ça que je l'ai découvert. Bref, le morceau que je vais vous passer, 5 minutes de rock funk bourrin, enfin bourrin, pour l'époque. Le titre c'est Niggas Can Sing Rock and Roll, et c'est une tuerie, et je vous retrouve juste après pour le dernier morceau de l'émission. A tout de suite.

Et voilà, vous venez d'écouter Mother's Finest sur Radio U. Et cette musique de fond, ça va vous dire quelque chose. Mais que fait Daft Punk dans une émission funk rock? Et bah, c'est pas Daft Punk, c'est le sample, c'est Breakwater, Release the Beast en 1980. Et bien voilà, j'espère que ce programme vous a plu. Il nous reste un dernier morceau pour finir. Et bien voilà, on a écouté une heure de rock et de funk et de funk et de rock sur Radio U, le 148e épisode de Rock et Boomer. Avant de vous présenter le dernier titre, et bien le programme des semaines à venir déjà, on va sûrement dans le mois de juin parler de thrash metal, peut-être de ska et de reggae. J'ai du rock indé, de la musique surf et du post-hardcore qui se prépare d'ici septembre. Ça va être bien chouette. À partir de 21h jusqu'à 22h, 22h, oui, vous avez l'émission Les Élucubrations d'Hermeline, donc ne quittez pas. Et puis, comme d'habitude, toute la nuit, la playlist Radio U de qualité. Alors, pour le dernier titre, c'est un musicien de Chicago, Warren Zevon, sur son troisième album le plus connu par 1,78. Excitable Boy. Il y a deux titres, The Werewolves of London, le plus connu, les Aou, qu'on retrouve aussi dans La Couleur de l'Argent, je crois, avec Tom Cruise. Mais là, c'est le morceau de rock funk, Nighttime in the Switching Yard, que je vous ai choisi. Bref, si les titres que je vous ai passé vous ont plu, comme d'habitude, vous pourrez les retrouver sur la playlist que je mettrai en ligne dans la soirée. Et puis, bah voilà, je vous passe un petit Warren Zevon. Je vous dis à dans 15 jours ou 3 semaines. Et puis, je vous laisse avec les élucubrations d'Hermeline juste après. Allez, bonne soirée et salut !

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1: C'est dimanche, il est 21h à Brest, vous êtes à l'écoute de Radio U sur 101.1 FM. Chers auditeurs, bonsoir. Tout d'abord, merci Loïc de Rock et Boomers pour ta sélection de ce dimanche soir qui était vraiment très sympathique, qui m'a donné envie de danser, d'aller danser à boîte de nuit comme à mon époque vintage. Donc c'est l'heure des élucubrations d'Hermeline. Et vous, quel est votre souvenir vintage? Un dimanche sur deux sur Radio U 101.1 FM. 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Et puis j'ai reçu Steve Brudenelson, enseigneur, émission toute en replay sur radio-u.org. 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Le 6 septembre, avec Hugo Laborie, on abordera l'effet improvisation sur mon texte. Et ce soir, je reçois Adélie Le Sould, qui a créé At Les Déclamateurs. Bonsoir Adélie. Adélie.
2: Oui. Ah.
1: Oui, bonsoir Adélie.
2: Bonsoir.
1: Merci d'être là ce soir. Ce dimanche soir. Donc ensemble, on va aborder une soirée éloquence, puisque c'est ce que tu enseignes, l'éloquence, et tu proposes de faire résonner la voix. Et donc ce soir, on va essayer de faire résonner ma voix. Donc telle est ta promesse sur ton site Les Déclamateurs, en tant que formatrice en art oratoire et coach personnel, c'est bien ça?
2: Tout à fait, tu as très bien résumé les choses.
1: Eh bien écoute, allons-y immédiatement, puisque j'ai bien résumé, je te propose de rallonger un petit peu le sujet. Alors Adélie Le Sould, qui es-tu et qu'est-ce que les déclamateurs?
2: Bien, alors qui je suis, comme tu disais, je suis formatrice en prise de parole en public. Donc c'est un peu les nouveaux métiers qui sont venus avec un film qui est assez célèbre aujourd'hui qui s'appelle « À voix haute ». Qui a beaucoup mis en avant l'éloquence et tous les bienfaits de l'éloquence chez les jeunes et à peu près pour tout le monde. Et faire résonner ta voix, alors là j'ai fait un petit jeu de mots et aussi le côté de raison, parce que pourquoi les déclamateurs? Parce que c'est un terme antique, c'est-à-dire que on a besoin tous, pour être un bon citoyen, on a besoin de raisonner sa voix, c'est-à-dire de lui donner de la place, et on a besoin de lui donner de la raison, parce que à la toute base, les orateurs étaient aussi des philosophes. Alors pas que, mais aussi. Donc il faut savoir réfléchir, pas dire des bêtises, mais il faut aussi bien savoir les dire pour pas être trop ennuyant quand tu parles.
1: Alors, moi aussi, je me suis un petit peu renseignée sur ce beau prénom Adélie. C'était la première fois que je l'entendais, un prénom que je trouve très romanesque. D'origine... Comment ?
2: Je disais merci beaucoup.
1: Un prénom que j'ai trouvé très romanesque, qui est d'origine germanique. Adal signifie noble. Alors, si je me trompe, tu préciseras. Adélie, c'est également une terre en Antarctique. Et c'est également l'appellation d'un manchot en Antarctique. Tiens, Antarctique.
2: Ça, tu travailles les articulateurs, c'est parfait.
1: oui, je ne l'avais pas anticipé, je ne l'ai qu'écrit, je n'ai pas répété cette phrase-là. Donc forcément, Antarctique. Là, on commence direct.
2: Exactement, oui, c'est tout à fait ça. En fait, si tu veux, dit Adélie Gunn, c'est exactement la noblesse, mais noble dans le sens noble du... le cœur noble, tu vois, là, dans ce sens-là. Et effectivement, la Terre Antarctique, elle a été découverte par Dumont d'Urville. Donc, et la petite histoire, elle est magnifique, c'est que quand il a découvert cette Terre, parce qu'à un moment donné, on a essayé de repousser les limites au maximum de la découverte, et la Terre a dévié à un moment donné dans le temps, ça a été l'endroit le plus loin où on a été en Antarctique. Et je vais même aller encore plus loin, Jules Verne, dans son livre 20 milieux sous les mers, eh bien, c'est un défi pour le capitaine Nemo d'arriver en fait sur la Terre Adélie. Et quand il y arrive, il est super content.
1: Ah, comme quoi, Adélie se mérite.
2: Ouais. Et puis surtout, c'est que c'est trop parce que Dumont d'Urville, il a donné le nom de sa femme. Alors après, il y a, je ne sais pas si sa femme s'appelait Adèle ou Adélie, et après, il l'a changé pour que ça fasse le nom d'une terre. Mais en tout cas, il a donné ce nom-là. C'est un hommage à sa femme, donc c'est une preuve d'amour. Donc c'est une terre, tu vois, qui a plein d'histoires. Et les manchots Adélie, ce sont des manchots joueurs très sympas, pour te raconter une petite anecdote. Ils ne sont pas plus hauts à l'âge adulte que les, tu veux, les bébés des manchots empereurs. Et en fait,
1: comme mon chat, mon chat fait la même taille à l'âge adulte que bébé, 4 kilos.
2: Ouais, voilà,
1: c'est ça. Fou, donc, quoi.
2: Ils sont vraiment tout petits.
1: Bon, c'est trop
2: mignon.
1: Et en
2: fait, ils vont aller titiller les bébés des manchots empereurs alors qu'ils font littéralement leur taille, tu vois, alors qu'ils sont eux à l'âge adulte. Donc, c'est des manchots très joueurs et en même temps qui sont très curieux. Ouais, c'est tout ce que j'ai remarqué dans les documentaires animaliers.
1: Eh bien, en tout cas, ils n'ont pas l'air de s'empêcher de faire résonner leur voix, du coup.
2: Exactement.
1: Très bien. Alors, prenons exemple sur le manchot Adélie ce soir pour poursuivre cette émission. Et puisque tu veux nous rappeler des petites anecdotes, est-ce que tu pourrais nous rappeler les bases ou nous expliquer tout simplement pour nos auditeurs les bases de la prosodie ?
2: Oui, alors la prosodie, c'est un terme grec où on va surtout parler de la forme de la voix. Si on a tous eu, quand on était en cours ou ailleurs, des gens qui, quand ils parlent, on a envie de dormir, on n'arrive pas à comprendre ce qu'ils disent. C'est très compliqué. En fait, j'aime beaucoup dire que la prosodie, donc la forme de la voix, c'est comme la calligraphie. Si on écrit mal, on peut être le meilleur, on n'aura pas accès au contenu de ce qui se passe. Et la prosodie, pour avoir une belle prosodie, pour savoir avoir accès à ce contenu-là, eh bien, il faut être sur 3 biais qui sont fondamentaux pour moi. Il faut savoir maîtriser les accentuations, il faut savoir maîtriser l'intonation, il faut savoir maîtriser les pauses, et un côté un peu plus grammatical, un peu plus rébarbatif, ce qu'on appelle des groupes rythmiques. Et à partir du moment où on a ces 4 piliers-là, et bien on peut devenir très fort dans la prosodie, c'est-à-dire on peut devenir très impactant dans sa manière d'habiller les mots.
1: Quel est le public que tu formes aujourd'hui, des étudiants ? Alors nous sommes sur Radio U, chers étudiants universitaires, si vous souhaitez vous améliorer en éloquence. Mais on y reviendra de toute façon parce que j'avais reçu déjà... le président d'Eloquentia Brest, ici pour une émission, j'avais reçu les finalistes du concours Eloquentia à Brest à l'époque. Et d'ailleurs, hier, je crois, ou avant-hier, c'était la finale nationale à Paris, de mémoire.
2: Ouais.
1: Et
2: j'ai été jurée à Eloquentia pendant pas mal d'années, mais pas Eloquentia à Paris-Saclay.
1: Ah ouais, tout de suite, t'es Paris, quoi. Non, ici, nous, c'est Brest. Donc, c'est chers vrai. Auditeurs, et sans doute universitaire, et donc ton public. Voilà, tout ça pour demander quel était ton public. Quel est le public que tu formes ?
2: J'ai 3 publics différents, si tu veux. J'ai toute la partie universitaire, les personnes qui vont passer des concours, et tout concours confondu, tu vois. Je suis allée du concours de magistrature au concours pour être gendarme, à des concours d'école de commerce ou d'ingénierie. C'est vraiment tout concours confondu. On risque peut-être plus pour la partie universitaire parce qu'on est quand même dans ce milieu où il faut aller chercher le concours ou aller chercher un poste. Sinon, c'est beaucoup des managers, c'est-à-dire des personnes qui viennent avoir une promotion pour devenir manager et maintenant manager pour parler devant les autres et c'est un peu plus planqué derrière ses compétences. Donc ça, c'est surtout, on va dire, le gros public. Et un autre public qui est intéressant et dont tu fais partie, c'est des personnes qui font un travail de remise en question sur eux, où c'est vraiment dans ce côté développement personnel. Et c'est un développement personnel qui peut aller loin. Enfin, je dis ça parce que je trouve que c'est quand même important. La rien de plus intime que la voix. Si notre voix est bloquée, notre corps est bloqué, et on peut aussi accepter certaines choses qui ne devraient pas s'accepter. Par exemple, moi, j'arrive souvent en fin de processus de femmes battues, par exemple, qui viennent libérer leur voix pour arriver à la fin de ce processus de soumission. Ouais, alors, c'est un peu simpliste hein, ce que je dis, mais j'ai régulièrement des personnes que je vais venir aider en fin de processus pour reprendre confiance aussi en elles, tout ce travail-là, qui n'est pas du tout psychologique, mais c'est un travail très lié sur elles, sur leur corps, et du coup, in fine, sur la psyché.
1: Ben, non, c'est intéressant ce que tu racontes, parce que, bon... toute proportion gardée, hein. Mais en tout cas, moi, je l'ai déjà raconté sur l'antenne de Radio U, mais je sais pas d'ailleurs, j'essaie de me souvenir comment j'en étais venue à cette idée de la scène. C'était pas une intention, mais avec moi, quand ça marche, c'est jamais une intention, et je ne sais jamais comment je suis arrivée là. Mais en tout cas, à l'origine, j'ai pris des cours de théâtre depuis 2-3 ans, là, et des cours d'éloquence avec toi pour faire bouger mon écriture, qui était une écriture à l'origine un peu plus littéraire et trop compliquée, enfin, c'est même pas ça, une écriture qui ne me correspondait pas, mais qui correspondait à un moment et à une sphère un peu intellectuelle que je fréquentais à Paris. Et je voulais donc essayer de faire évoluer cette écriture en une écriture corporelle. C'était exactement ça que je cherchais, et c'est la raison pour laquelle j'ai commencé à étudier le théâtre. Et ça rejoint ce que tu dis, quoi. Et je voulais être moins en état de soumission face à cette écriture qui m'envahissait et qui n'était pas la bonne. Je savais que c'était pas la bonne. Et je sais que mes premiers romans, d'ailleurs, ne sont pas... Enfin, ils ne me conviennent plus aujourd'hui, mais je savais à l'époque que j'avais pas écrit ce que j'avais en tête. Et j'arrivais pas à poser ce que j'avais en tête de manière claire. Et il a fallu passer par le théâtre, par l'éloquence et par tout ce qu'on fait ensemble en ce moment, notamment. On y reviendra tout à l'heure. Donc c'est vraiment intéressant, et j'avais pas pensé aux femmes sous emprise, quoi, qui cherchaient à...
2: Ouais, des femmes sous emprise et n'importe quelle emprise. Après, mais moi, oui. Là, quand je suis vraiment à la fin du processus, et là, moi, je l'aidais à faire un spectacle de stand-up où justement elle voulait en parler. Et donc l'idée c'était de se dire mais comment je peux être drôle sur ça et donner des petits conseils. Alors voilà, moi je suis pas non plus stand-upeuse, mais tu dois travailler la voix, donc comment ménager le silence avant de donner une blague pour mettre l'effet. Et donc on a beaucoup travaillé cette prosodie là sur la voix parce que elle voulait se lancer dans le stand-up.
1: Et alors donc, la première chose qu'on a vue ensemble depuis qu'on se connaît, c'est entre autres un oral. Qu'est-ce qu'un oral réussi ? Alors, est-ce qu'on peut donner quelques points de repère à ce stade déjà ? Peut-être qu'on refera le bilan à la fin de l'émission pour vérifier si tout fonctionne, si on a coché les bonnes cases, si on a coché les cases que tu vas énoncer, quelques-unes en tout cas. Quels sont les repères d'un oral réussi ? L'aura d'un oral réussi, comme tu le dis toi-même. L'aura.
2: Alors, si on parle d'aura, on va plutôt aller dans la partie du non-verbal. Qu'on appelle le non-verbal, ça c'est le jargon des profs, des formateurs d'éloquence. Et donc ça va être ta gestuelle. Parce que même si là on est à la radio, au téléphone, il n'y a que notre voix qui s'entend, mais là tu ne me vois pas, mais mon corps bouge énormément. Mon corps est vraiment le support de ma voix. Donc déjà, si tu bouges pendant que tu parles, mais tu fais les bons gestes au bon moment qui vont vraiment être le support de ta voix, un geste qui aide énormément, c'est tout ce qui vont être les gestes de rotation, qui vont aider à dérouler la pensée, ou des gestes qui vont aider à battre la mesure. Ça va vraiment être des gestes simples qui vont t'aider à être le support de ta pensée. Ça va être dans toute la partie ethos, c'est-à-dire toute la partie crédibilité aura.
1: Mais c'est-à-dire que la main bat la mesure sur un... Ben là, j'essaye de le faire sur la table de régie, comme ça. Je ne sais pas si on entend.
2: Alors c'est pas forcément battre la mesure de manière, tu vois, comme un métronome, mais c'est vraiment... que ton corps va, à un moment donné, va s'arrêter dans l'espace et ça va être comme battre la mesure. Mmh. Donc ça va déjà t'aider à toi d'avoir ce côté aura. Et en plus de ça, c'est plutôt ce qu'on va voir sur les anciens documentaires de Lina, etc. Il faut éviter de faire un maximum de mots parasites. Ce que je dis, c'est comme, là on est à la radio, c'est parfait, c'est comme les mots parasites, c'est comme s'il y avait du bruit. Si la voix n'est pas claire, eh bien on a plus de mal à accéder au message. Le problème des mots parasites, c'est qu'ils vont venir dévier l'attention, et nous, en tant qu'orateurs, on veut être mémorisé. Il faut qu'on soit mémorable. C'est-à-dire que quand on fait un entretien, quand on parle à quelqu'un, si on n'est pas mémorable, ça sert à rien, parce que le but d'un discours, c'est amener à une action. Soit d'être sélectionné, soit d'être pris, soit d'adhérer à une cause, soit d'agir, de dire « Oh mince, j'ai fait ça, je devrais arrêter parce que c'est une mauvaise action. »
1: Soit de booker son agenda avec tellement de dates pour le spectacle que toutes les salles de la terre entière vont vouloir nous avoir, c'est ça ?
2: C'est exactement ça, tu vois. Okay. C'est exactement ça.
1: Oh, la pression.
2: C'est ça qui va te permettre d'avoir ton aura. Après, bien évidemment, il faut toujours un contenu qui soit à la hauteur. Mais si tu as cette forme-là, c'est-à-dire que tu as cette bonne gestuelle, tu fais pas de mots parasites, et voilà, tu fais pas de mots parasites, et dans ta tête, c'est relativement clair. Tu es dans l'aura de l'orateur. C'est pas si compliqué que ça. L'éloquence, vraiment, ça s'apprend. Il y a quelques principes de base à savoir. Et une fois qu'on les a, après, il faut juste, avec des guillemets, s'entraîner et beaucoup de volonté et de discipline.
1: Ben oui, alors ça c'est sûr, et s'entraîner seul c'est difficile. Quand tu dis mot parasite, c'est par exemple ou les un silence, les un bruit de bouche.
2: Les bas, les genres.
1: Du coup.
2: Tous ces trucs-là.
1: Mais du coup, moi j'aime bien, je le dis tout le temps. J'adore cette petite expression.
2: Du coup, tu peux changer par de surcroît, entre autres.
1: Oui.
2: Il y a plein de mots de liaison que tu peux utiliser.
1: Ok. Eh bien. Alors, eh bien, plutôt que eh ben.
2: Exactement, très bien.
1: Eh bien, chers auditeurs, on va mettre en application immédiatement quelques conseils que vient de nous donner Adélie. Et je lui ai proposé, en préparant l'émission tout à l'heure, cet après-midi, qu'on reprenne un texte qu'elle m'a donné à étudier tout au début, quand on a fait connaissance. C'est « Monsieur Jourdain est le maître de philosophie dans Le bourgeois gentilhomme » de Molière. N'est-ce pas, Adélie ?
2: Exactement. Alors, pourquoi je t'ai demandé de travailler cette pièce ?
1: Oui, pourquoi ?
2: C'est parce que les voyelles, c'est le support de la voix. On le reverra dans la pièce, mais si tu regardes juste d'un point de vue complètement corporel, quand tu vas parler avec ta respiration ventrale, quand tu vas expulser l'air, rien ne va venir bloquer l'air quand tu vas émettre une voyelle. C'est que si là je veux propulser ma voix, c'est sur la voyelle que je vais propulser ma voix. C'est pour ça que les voyelles sont importantes. Et là, Molière l'explique de manière très ludique.
1: Alors on reviendra après l'extrait qu'on a choisi, donc Monsieur Jourdain est le maître de philosophie, sur la respiration ventrale. Parce que moi j'ai eu l'impression, quand la première fois que tu m'en as parlé, que je découvrais la respiration ventrale à mon âge. Et que j'avais toujours vécu finalement en apnée. Donc je respire ventralement depuis peu. Donc il n'est jamais trop tard, comme Monsieur Jourdain. Mais on reviendra sur cette respiration ventrale pour que les auditeurs comprennent bien en quoi ça consiste.
2: Mais oui, complètement.
1: On va l'illustrer, on va commencer par l'exemple.
2: Bien sûr. Et j'ajouterai juste une petite chose. Souvent on nous dit qu'il faut bien manger, il faut faire du sport, il faut dormir. Mais on ne nous explique pas que bien respirer, c'est aussi fondamental. Et ça, on a tendance à l'oublier.
1: C'est la vie. La respiration. C'est la vie, c'est le sommeil.
2: C'est respirer. Si on ne respire pas, au bout de quelques minutes, on meurt. Donc ouais, bien respirer, c'est pratique.
1: Ça. Alors, on est scène 4. Acte 2, scène 4. Ah, c'est moi qui commence tout de suite, d'accord.
2: Oui, c'est toi, Monsieur Jourdain, qui commence avec le « ah ». Un beau « ah » avec les beaux articles.
1: Alors, en effet, je suis Monsieur Jourdain, tu es le maître de philosophie.
2: Tout à fait.
1: Ah, monsieur, je suis fâchée des coups qu'ils vous ont donnés.
2: Cela n'est rien. Un philosophe sait recevoir comme il faut les choses, et je vais composer contre une satire du style de Juvénal qui les déchirera de la belle façon. Laissons cela. Que voulez-vous apprendre ?
1: Tout ce que je pourrais, car j'ai toutes les envies du monde d'être savant et j'enrage que mon père et ma mère ne m'aient pas fait bien étudier dans toutes les sciences quand j'étais jeune.
2: Ce sentiment est raisonnable. Nam sine doctrina vita est quasi mortis imago. Vous entendez cela ? Et vous savez le latin sans doute ?
1: Oui, mais faites comme si je ne le savais pas. Expliquez-moi ce que cela veut dire.
2: Cela veut dire... Sans la science, la vie est presque une image de la mort.
1: Ce latin-là a raison.
2: N'avez-vous point quelques principes, quelques commencements des sciences ?
1: Oh oui, je sais lire et écrire.
2: Par où vous plaît-il que nous commencions ? Voulez-vous que je vous apprenne la logique ?
1: Qu'est-ce que c'est que cette logique ?
2: C'est elle qui enseigne les trois opérations de l'esprit.
1: Qui sont-elles, ces trois opérations de l'esprit ?
2: La première, la seconde et la troisième. La première est de bien concevoir par le moyen des universaux. La seconde, de bien juger par le moyen des catégories. Et la troisième, de bien tirer une conséquence par le moyen des figures. Barbara, c'est la reine, Paris, Ferio, Balireton, etc.
1: Voilà des mots qui sont trop rébarbatifs. Cette logique-là ne me revient point. Apprenons autre chose qui soit plus jolie.
2: Voulez-vous apprendre la morale ?
1: La morale ?
2: Oui.
1: Qu'est-ce qu'elle dit, cette morale ?
2: Elle traite de la félicité, enseigne aux hommes à modérer leurs passions et...
1: Non, laissons cela. Je suis bilieux comme tous les diables. Et il n'y a morale qui tienne. Je me veux mettre en colère tout mon sou quand il m'en prend envie.
2: Est-ce la physique que vous voulez apprendre ?
1: Qu'est-ce qu'elle chante, cette physique ?
2: La physique est celle qui explique les principes des choses naturelles et les propriétés du corps, qui discourt de la nature des éléments, des métaux, des minéraux, des pierres, des plantes et des animaux. Et nous enseigne les causes de tous les météores, l'arc-en-ciel, les feux, les feux volants, les comètes, les éclairs, le tonnerre, la poudre, la pluie, la neige, la grêle, les vents et les tourbillons.
1: Il y a trop de tintamarre là-dedans, trop de brouillamini.
2: Que voulez-vous donc que je vous apprenne ?
1: Apprenez-moi l'orthographe.
2: Très volontiers.
1: Après, vous m'apprendrez l'almanach pour savoir quand il y a de la lune et quand il n'y en a point.
2: Soit. Pour bien suivre votre pensée et traiter cette matière en philosophe, il faut commencer selon l'ordre des choses par une exacte connaissance de la nature des lettres et de la différente manière de les prononcer toutes. Et là-dessus, j'ai à vous dire que les lettres sont divisées en voyelles, ainsi dites voyelles parce qu'elles expriment les voix, et en consonnes, ainsi appelées consonnes, parce qu'elles sonnent avec les voyelles. Et ne font que marquer les diverses articulations des voix. Il y a 5 voyelles ou voix, A, E, I, O, U.
1: J'entends tout cela.
2: La voix A se forme en ouvrant fort la bouche. A.
1: A. Ah, oui.
2: La voix E se forme en rapprochant la mâchoire d'en bas de celle d'en haut. A, E.
1: A, E. A, E. Ma foi, oui. Ah, que cela est beau.
2: Et la voix I en rapprochant encore davantage les mâchoires l'une de l'autre et écartant les deux coins de la bouche vers les oreilles. A, E, I.
1: A, E, I, I, I, I. I, cela est vrai, vive la science.
2: La voix O se forme en rouvrant les mâchoires et en rapprochant les lèvres par les deux coins, le haut et le bas. O.
1: O, O, mais il n'y a rien de plus juste. A, E, I, O, I, O, cela est admirable. I, O, I, O.
2: L'ouverture de la bouche fait justement comme un petit rond qui représente un oh.
1: Oh, oh, oh, oh, vous avez raison. Oh, ah, la belle chose que de savoir quelque chose.
2: La voix U se forme en rapprochant les dents sans les joindre entièrement et allongeant les deux lèvres en dehors, les approchant aussi l'une de l'autre sans les rejoindre tout à fait. U.
1: U. U. Il n'y a rien de plus véritable. U.
2: Vos deux lèvres s'allongent comme si vous faisiez la moue. D'où vient que si vous la voulez faire à quelqu'un et vous moquez de lui, vous ne sauriez lui dire que « U ».
1: « U, U, cela est vrai. Ah, que n'ai-je étudié plus tôt pour savoir tout cela ?»
2: Demain, nous verrons les autres lettres qui sont les consonnes. Est-ce qu'il y a...
1: Est-ce qu'il y a des choses aussi curieuses qu'à celle-ci ?
2: Sans doute, la consonne D, par exemple, se prononce en donnant du bout de la langue au-dessus des dents d'en haut. Da.
1: Da. Da. Oui. Ah, les belles choses, les belles choses.
2: L'F, en appuyant les dents d'en haut sur la lèvre du dessous, fa.
1: Fa. Fa. C'est la vérité. Ah, mon père et ma mère, que je vous veux du mal. Que je vous veux de mal.
2: Et l'air en portant le bout de la langue jusqu'au haut du palais, de sorte qu'étant frôlée par l'air qui sort avec force, elle lui cède et revient toujours au même endroit, faisant une manière de tremblement rat.
1: R, R, rat. R, R, R, R, R, rat. Cela est vrai.

0: Instagram, mais ça, c'est une évidence. Hein. Je suis un peu le monsieur Jourdain contemporain. Je me suis aperçue récemment que c'était le seul organe du corps humain qui n'existe pas. La voix n'existe pas physiquement. C'est une manifestation, une sorte de miracle, en fait. On peut autopsier son corps, on ne trouvera jamais de voix. C'est génial, je trouve. Bon.
1: Moi, ça, j'adore. Et il y a quelque chose, une question que moi, j'ai posée. J'ai la chance, dans mon métier, de rencontrer tout profil vraiment très différent. Et j'ai actuellement un de mes élèves qui est médecin maxillofacial. Alors, tu pourrais me dire pourquoi un médecin maxillofacial prendrait des cours d'éloquence. C'est parce que les médecins se regroupent maintenant de plus en plus dans des espèces de colloques ou dans des maisons, etc. Et ils ont besoin d'aller convaincre les autres. Enfin, bref, il se passe plein de choses au niveau de la médecine. Donc, les médecins sont obligés de devenir de plus en plus des orateurs. Et moi, je lui ai dit, mais vous êtes médecin maxillofacial, c'est génial parce que vous êtes chirurgien aussi, donc vous les voyez, les cordes vocales. C'est vrai que moi, j'ai les découpes que tu peux voir sur Internet pour voir nos cordes vocales, à quoi elles ressemblent, et j'avais la sensation que c'était quelque chose de très fragile. Et il m'a dit, mais en fait, pas du tout, Adélie. Les cordes vocales ne sont pas du tout fragiles parce que quand on va faire passer les tuyaux pour que les... Bah, parce qu'il faut faire passer des tuyaux, tu vois, au niveau du corps.
2: Oui.
1: Il m'a dit, les cordes vocales sont à la fois, il m'a dit, fragiles et extrêmement résistantes. Et moi, c'est aussi quelque chose que j'aime beaucoup parce que c'est une belle métaphore de dire notre voix, elle est fragile, mais en même temps très forte. C'est-à-dire que la voix, elle est très fugace, mais les mots que tu as prononcés, bah, c'est des mots qui peuvent rester à vie. Et je trouve que c'est un beau parallèle aussi avec notre anatomie.
0: D'ailleurs, quand on écrit, chers écrivains, si vous voulez témoigner, réagir, n'hésitez pas. Quand on écrit, on se souvient, enfin, en tout cas pour ma part, je me souviens de mots, de phrases même, presque littéralement, que je reproduis littéralement, mais des phrases même qui remontent à mon enfance. Il y a certaines phrases et certains mots qui m'ont marqué à ce point-là. Mais c'est l'intonation, c'est... Et, bon, malgré tout, tu dis les cordes vocales sont à la fois fragiles et très fortes, mais il faut les entretenir.
1: Complètement.
0: Pour ne pas passer sur la table d'opération comme Céline Dion.
1: Ouais, ou beaucoup de chanteurs qui se sont pété leur voix, mais ça c'est parce qu'ils étaient dans une manière d'utiliser leurs cordes vocales de manière abusive. Mais oui, on peut quand même se péter les cordes vocales si on fait vraiment pas attention.
0: Alors qu'est-ce que tu préconises comme exercice pour fluidifier tout ça, pour ne pas qu'une corde nous lâche en plein stand-up?
1: Alors il y a plusieurs choses. Déjà la première chose, c'est au maximum d'avoir des temps de repos pour la voix. Le meilleur moyen pour prendre soin de ses cordes vocales, c'est qu'elles aient des moments, vraiment des moments de pause. Mais ça, c'est valable pour tout dans notre corps et dans notre cerveau, finalement. Et ensuite, il y a des exercices de respiration ventrale ou des petites routines avec le miel et le thé qui sont quand même très célèbres. Mais notamment la respiration ventrale, il y a une technique qui s'appelle alors le Ujjayi. Moi, je vais mal le prononcer. Il vient du monde du yoga. Donc c'est une manière de respirer par le ventre aussi, et tout passe par la bouche fermée, donc ça veut dire victorieux, cette technique de respiration, et qui a pour objectif d'aller humidifier les cordes vocales, et donc d'aller les faire travailler, mais tout en douceur. Et au final, en fait, en les faisant travailler, ça va après amener un relâchement qui va faire qui va nous apporter un vrai sentiment de bien-être.
0: Alors on peut essayer, comment il faut que procéder?
1: Alors, comment il faut procéder? Déjà, est-ce que tu connais Dark Vador?
0: De nom, mais c'est pas, je ne suis pas familière avec Dark Vador.
1: Je pensais que tu étais intime avec Dark Vador. Non, tu vois pas comment il respire, Dark Vador? Tu pourrais pas me faire une simulation de la respiration
0: dans son masque, quelque chose comme ça.
1: Ouais, en fait, ça fait plus ça.
0: Ah oui.
1: Bon, c'est pas très sexy, hein, c'est pas la partie la plus sexy du moment, mais voilà, c'est comme ça en tout cas que Dark Vador respire, et le Ujjayi va vraiment faire, c'est une respiration très bruyante qui va vraiment venir, aller mine de rien, relâcher complètement nos cordes vocales et du coup, en tout cas, bien les humidifier. Donc la technique pour y arriver, oui, c'est de se dire qu'on va aller chercher un peu un... Si on ouvre la bouche, et quand on va enlever... en fait, on va faire 200, on va faire un... Vraiment un A, et ensuite on va aller chercher à mettre de la buée sur une fenêtre. Donc c'est vraiment un... Et en fait, si on fait ça, c'est vraiment pas très sexy, hein, je tiens à préciser. Et en fait, ça fait ça, mais après, la bouche fermée, ça fait vraiment un...

0: et ça donne ce côté-là.
1: Voilà, je suis pile devant le micro. C'est encore moins sexy.
0: Ok. Ouais, c'est pas... Et ça, le fait d'avoir ça dans ses routines, après, il existe plein des techniques, juste de la respiration ventrale classique, où on s'allonge et on met un livre sur notre ventre, ça fonctionne très bien. Ou sur Internet, sur YouTube, vous avez plein de techniques comme les méthodes 4-7-8. Tout ça, ça nous vient du monde du yoga et ça fonctionne excessivement bien.
1: Ok, donc, nous allons essayer d'appliquer maintenant d'autres conseils au gré de mon texte, si tu veux bien.
0: Bien sûr.
1: Je pense que je suis suffisamment entraînée entre Monsieur Jourdain et le Ujjayi.
0: Moi, j'ai entendu que tu prononçais Ujjayi, mais je pense que je le prononce mal. De toute façon, c'est simple. À partir du moment où on a quelque chose qui vient avec un autre alphabet, on galère à le prononcer.
1: Bon, en tout cas, moi, je me sens complètement sereine face à mon texte. Les cordes vocales au repos, bien, bien humidifiées, la respiration ventrale, tout va bien.
0: Top.
1: Alors, on va commencer par un peu de narration et je me propose une partie de narration et une partie de dialogue un peu plus tard. Enfin, là, il y a un peu les deux d'ailleurs.
0: Okay.
1: Alors, c'est là que LP, notre président, pète un plomb. John, cette fille est nulle. Elle ne sait rien faire, ni écrire un courrier, ni téléphoner, même pas capable d'aller organiser un tournoi avec les bijoux du sponsor. Je la vire. Ce qui m'a sauvée, oh, c'est pas vraiment mon potentiel, même si John était sûr d'en avoir décelé un chez moi. Aujourd'hui encore, je me demande, si John n'était pas tombé amoureux, que se serait-il passé? Dans les faits, ce qu'il s'est passé, c'est que très vite, il n'a plus été question de me virer. John et moi, on finit par former l'équipe qui gagne à l'agence auprès des sponsors, des joueurs, des golfs, des médias. Jusqu'à cette finale de la Carlton Golf Cup à Cannes. Depuis peu, Promogolf Côte d'Azur a ouvert. C'est moi qu'on envoie en repérage à Cannes auprès de Philippe, le jeune directeur. Je suis hébergée au prestigieux Carlton Intercontinental. Accès à la plage, la piscine, la salle de sport, je profite de chaque seconde. En fait, désormais, je me sens carrément à ma place dans cet univers. Peut-être un peu trop. John débarque un ou deux jours plus tard. Il prend possession de sa chambre dans laquelle il ne mettra pas les pieds. Comme à chaque tournoi qu'on organise ensemble, il me rejoindra dans la mienne. Pour une raison qu'on ignore encore, on m'accorde systématiquement les plus belles chambres quand lui, John, le boss, se retrouve toujours dans les chambres avec vue sur la cour et les poubelles. Après avoir déposé sa valise, John me retrouve pour déjeuner dans le jardin d'hiver art déco du palace. Il s'installe sans me regarder, la jambe tremblante. Pose bruyamment la checklist sur la table. Putain, cette chambre Elsa, c'est un placard, ils se foutent de ma gueule, et on va encore se taper un croque-monsieur même pas cuit pour 50 balles. Et puis sans me regarder, très vite il dit, Elsa, faut que je te dise, je me marie. Attends. Quoi? Je vais me marier. Mais, avec qui? Je vous donne les 10 d'escalier en prime, chers auditeurs. À ce moment-là, je regarde mon annulaire. Tu la connais pas, donc je reprends. Mais avec qui? Tout en regardant mon annulaire. Tu la connais pas. Attends. C'est qui? On était à l'école ensemble, elle a été mariée, divorcée, nous nous sommes revus il y a quelques semaines à Dove, voilà, c'est tout. Quoi? Attends, je comprends pas là. Qu'est-ce que tu comprends pas Elsa? Je me marie le 6 décembre. Dans 2 mois? Le jour de ton anniversaire? Ah d'accord, j'ai compris. Elle est enceinte. Ça n'a rien à voir. Je le voulais aussi. Et puis de toute façon, il ôte ses lunettes de soleil. Il ressemble tellement à Marcello Mastroianni. Avec toi, on ne sait jamais rien. Tu dis rien. Qui tu es? Ce que tu veux? Impossible de se projeter. On ne pouvait pas continuer comme ça, Elsa. Parfois, j'ai l'impression que je ne te connais pas. Tu es trop mystérieuse, Elsa. Ah d'accord. Non seulement il se marie avec une autre que moi, le jour de son anniversaire qu'on avait l'habitude de passer ensemble, mais en plus, c'est de ma faute. Remarque, maintenant que j'y réfléchis, au golf, le handicap est un privilège autant que la beauté est un piège. Bon, je propose que on termine cet extrait là-dessus.
0: Et c'est très bien. Là, je suis contente que tu aies trouvé ta phrase finale. C'est vrai que c'était pas évident, tu voulais trouver quelque chose de marqueur, et là je trouve que ça rend vraiment bien quand tu dis voilà, au golf, l'handicap, c'est vraiment quelque chose de positif et la beauté est un piège. Je trouve que ça fonctionne en tout cas très très bien d'un point de vue vraiment rythme. Et tu sais, c'est pas pour rien, je fais juste une petite aparté, enfin un aparté, c'est pas pour rien que les slogans riment. Parce que ça permet d'être beaucoup plus mémorisable et mémorisé. Et le fait que toi, tu aies fait ça à la fin de cet extrait-là, je trouve que c'est remarquable. Et en même temps, bah, tu as utilisé une technique d'éloquence. Alors après, elle n'est pas... C'est pas une... Moi, j'aime beaucoup dire que l'éloquence, c'est quelque chose de très accessible et de très compréhensible. Et là, le fait d'utiliser quelque chose qui rime, bah, le cerveau, il est beaucoup plus séduit parce que par sa musicalité, comme La Fontaine faisait avec les fables d'Ésope, il leur donnait un côté un peu sexy, tu vois. Et là, ce que tu as fait, moi, je trouve que ça fonctionne très, très bien. Tu avais galéré à le chercher, à le trouver, et là, je trouve que tu l'as très bien trouvé.
1: Ah oui, alors, aux auditeurs, j'explique quelques tourments d'écrivains, quelques coulisses d'écrivains, enfin d'écriture. Et c'est vrai que je voulais terminer cette partie-là avec quelque chose sur la beauté, parce que cet homme ressemble tellement à Marcello Mastroianni que j'en oublie tout. Je me perds dans le regard de Marcello Mastroianni. Et je voulais vraiment expliquer que la beauté, bah, parfois, ça piège. Et j'ai cherché, alors on en a discuté souvent ensemble, je me souviens plus, on avait débattu sur... On avait lancé comme ça au hasard des phrases un peu clichés sur la beauté. Je voulais pas ça, je voulais pas non plus demander à ChatGPT. Et je voulais trouver quelque chose par moi-même qui me représente et qui représente le texte. Mais tout d'un coup, le handicap est un privilège, je l'avais déjà dit dans un autre passage. Et je trouvais que dans cet autre passage, ça convenait pas du tout. Et il alourdissait le passage. Et du coup, j'ai fait un copier-coller. Enfin, c'est comme ça qu'on fait des collages, des copier. Et puis finalement, j'ai assemblé la beauté et le handicap. Et privilège et piège, ça s'est imposé tout seul. Mais parfois, quand on écrit, il y a quelqu'un d'autre qui se manifeste au-dessus de nous, qui prend la main, le stylo, le clavier, et qui écrit à notre place. C'est formidable, l'écriture.
0: Oui, il y a une magie qui se fait. Et moi, ce que je voulais juste ajouter, là, en t'écoutant de nouveau... Ce passage-là, je commence à peu près à le connaître par cœur. Ce que j'ai beaucoup aimé, c'est que là, tu as touché ce que moi j'ai voulu que tu touches, c'est-à-dire vraiment une incarnation. C'est-à-dire que même si tu n'as pas eu beaucoup de temps d'échauffe, parce que dans la pièce, on n'est pas du tout au début de la pièce, on est vraiment dans un extrait noyé, je dirais, dans le milieu de ta pièce. Et tu as réussi à rentrer tout de suite dedans. Et tu as réussi à incarner tout de suite. Et une prise de parole qui est juste, c'est juste une prise de parole incarnée. Et là, c'est ce que tu as fait. Tu vois, tu as bien réussi à mettre des intonations hautes, tu as bien réussi à gérer les silences, et ça, c'était vraiment chouette.
1: Ben, en plus du travail qu'on a fait ensemble, je tiens à remercier aussi Delphine. Alors, les deux émissions avec Delphine sont en replay. Delphine Vespier, qui a fondé la compagnie Bataille, je le rappelle au passage. Parce que Delphine m'a vraiment mis l'accent dans nos émissions et en stage, quand j'ai été en stage avec elle. Sur les images, et je ne suis pas une fille d'images, je n'ai pas de photos chez moi, je n'aime pas les photos, je ne regarde pas la télé, enfin, vraiment, l'image pour moi, ça, je faisais un blocage en fait, et à force d'écouter ça, de lire du théâtre et d'essayer de visualiser, eh bien, finalement j'y suis arrivée, et maintenant à force de répéter ce texte également, après tous ces accompagnements que j'ai eus, ça y est, je commence à voir des images. Donc je vois le personnage, je vois l'hôtel Carlton. Je fonctionnais pas comme ça jusqu'à présent. Et j'avoue que ça aide, ouais. Les images.
0: Ouais, non, mais c'est fondamental. Quand moi j'ai fait mes formations pour devenir formatrice, et j'ai fait beaucoup de formations en pédagogie, ça apprend quelque chose de fondamental, donc en tant que prof, mais je mets des guillemets sur le terme de prof, que tes élèves, peu importe les élèves, on souvent dit oui, moi je suis visuel ou je suis kinesthésique, c'est-à-dire je retiens par les émotions, grosso modo, par l'affect. Enfin, c'est plus complexe que ça, mais c'est encore une fois, je vais aller simplifier les choses. On va dire, voilà, t'es visuel, t'es auditif, etc. En fait, on s'est rendu compte il y a peu qu'on est visuel et kinesthésique, qu'on est visuel et auditif. C'est-à-dire que dans tous les cas, si tu veux bien apprendre quelque chose, il faut que tu le visualises. Et souvent, moi, on me pose la question, est-ce que tu as galéré avec la prise de parole? La réponse est non. Moi, je fais partie de ces gens qui sont chiants parce que je n'ai jamais galéré avec la prise de parole. Pourquoi? Parce que quand je parle, et c'est un peu pareil quand on lit, j'ai la sensation d'avoir comme un film, tu vois, qui se passe dans ma tête, et j'ai juste à suivre ce film et à laisser mes émotions s'exprimer pour être juste. Alors, quand on est à l'oral, c'est ça qu'il faut faire, avoir cette sensation de ce film, tu vois, qui se met en place tout seul, et après tu le suis.
1: Eh bien, quand la troupe d'Eloquentia Brest est venue donc sur Radio U dans mon émission, alors vous retrouverez dans la saison 1, je me souviens plus de la date, mais peut-être en mars ou en avril, enfin bref, l'un des finalistes a lu son texte. Et donc je leur ai demandé à tous comment ils apprenaient par cœur et comment ils travaillaient pour répéter leurs textes. Et l'un d'eux, celui qui a remporté le concours à Brest d'ailleurs, a expliqué que lui, il voyait un film. Alors on a ri parce que la manière dont il le racontait, j'avais vraiment l'impression qu'il voyait défiler un court-métrage, qu'il s'était carrément créé un petit court-métrage qu'il regardait pendant que...
0: Et c'est pour ça qu'on parle beaucoup du storytelling, voilà. L'art de raconter des histoires aussi avec l'éloquence, c'est parce que c'est beaucoup plus facile pour toi de mémoriser, parce qu'en fait, l'enseignement oral, il est là depuis que l'homme est l'homme, on transmet les choses à l'oral. Donc c'est-à-dire que notre cerveau, par les neurones mémoire, tous ces trucs-là, notre cerveau, il est formaté, il a évolué pour retenir facilement des histoires. L'Iliade et l'Odyssée, tu vois, enfin... On a eu plein de versions, mais on l'a encore aujourd'hui, on a réussi à l'avoir. Et si on dit que Homère, en fait, donc c'est un Aède, un troubadour, et si aujourd'hui on dit que Homère a écrit l'Iliade et l'Odyssée, on subodore que c'est parce que Homère était un excellent conteur, un excellent orateur, tu vois. Et donc, le storytelling, c'est super puissant parce que ça te permet d'avoir une histoire, et donc souvent les discours suivent un schéma de storytelling. Donc ça aide aussi à projeter ce fameux film dans ta tête. Mais pour moi, c'est vraiment la même chose pour les personnes qui lisent. Quand on lit, au bout d'un moment, on ne voit plus l'objet qu'on a dans la main, on ne voit plus les lettres, on ne voit plus rien. On est catapulté dans un monde, je ne sais pas lequel, je ne peux pas te dire quelle nébuleuse, mais moi, par exemple, quand j'ai commencé à lire, c'était avec Harry Potter ou Roald Dahl, moi, j'étais dans la Charlie et la chocolaterie, j'étais dans la fabrique. Harry Potter, j'étais à Poudlard, je n'étais pas chez moi à lire le livre. Et bien, quand on parle... C'est un peu ça qu'il faut qu'on aille chercher, cette espèce de nirvana. Et c'est là où on est le plus juste.
1: Et le plus dur, après, c'est de se réveiller dans la vraie vie.
0: Ouais. Après, on peut se dire, mais... Ouais, c'est vrai. Et après, on peut se dire, mais comment on atteint ça? En entretien d'embauche, ou moi, j'ai pas envie d'être dans un film, tu vois, ça peut être aussi ça, l'idée.
1: En fait, moi, ce que tu racontes, c'est exactement ce qui se passe quand j'écris, et je ne me souviens d'aucun moment où j'écris. Je ne me revois jamais écrire. Je ne me suis jamais revue en train d'écrire. Je ne sais pas du tout quand j'écris. Et ce qui se passe à ce moment-là. C'est comme si, c'est comme quand on conduit, on est en pilotage automatique.
0: Ouais, c'est ça. Après, la conduite, il vaut mieux être concentré sur la route. Mais, mais oui, c'est exactement ça qui se passe. Après, tu vois, pour moi, quelque chose qui permet beaucoup d'arriver à faire ces entretiens d'embauche, parce que pour te donner une toute petite partie de ma vie, quand moi j'ai commencé mes entretiens d'embauche, je postulais pour devenir commerciale. Alors j'avais la chance de parler allemand et anglais. Et donc, j'avais pas de diplôme. C'est-à-dire que j'avais qu'un niveau bac. Et les gens m'avaient trouvé sur LinkedIn, donc c'était à l'époque, hein, et ils m'avaient trouvé sur LinkedIn parce que j'avais l'allemand en plus de l'anglais. Et pour un travail à Paris. Et quand moi j'ai fait mes entretiens d'embauche, je me suis dit, c'est foutu, moi j'ai juste le bac, enfin j'ai déjà le bac, tu vois, j'ai le bac et je parle anglais et allemand, c'est tout. Tu vois, à côté de moi, il y a des gens qui sortent d'école de commerce. Et mes entretiens d'embauche, je me disais, il fallait que je les réussisse, parce que j'étais à ce moment-là en échec scolaire, j'avais besoin de les réussir, et je me disais, c'est comme une pièce de théâtre, pour un peu faire en sorte que la boucle se boucle. Je me disais, je rentre dans un personnage, je m'habillais d'une certaine manière, je me disais, bah, faut que je fasse un peu la grande, il faut que j'aille les impressionner, mais que je prenne du plaisir comme une pièce de théâtre. Par exemple, pour mon premier entretien, c'était dans l'agroalimentaire, je comprenais pas un traître mot, j'avais appris deux phrases par cœur d'un site internet et je leur avais ressorti vraiment comme une personne qui fait une pièce de théâtre, tu vois, comme un comédien, et c'est passé. Parce que j'avais ce côté de, je suis dedans dans une pièce de théâtre qui est en train de se passer, c'est n'importe quoi, et il faut que ça passe. Donc, je vais voir ça comme une pièce de théâtre, et c'est parce que j'ai réussi à faire ça que j'ai réussi mes entretiens d'embauche.
1: Mais c'est une belle anecdote et qui entre en résonance. Alors, c'était pas ce passage-là que je pensais, je le cherchais là en même temps, que je pensais lire, mais il me semble que tu l'as appelé en fait en racontant ton anecdote. Alors, c'est la partie qui concerne les sous-doués passent le bac.
0: Mmh.
1: Alors, je vais y aller. Alors, je tiens à préciser que tu peux m'interrompre en cours hein, pour des exercices de virelangue, de multisyllabes, de bâillement, mmh. de respiration ou je ne sais quoi, si tu l'estimes nécessaire.
0: Là, alors, franchement, on arrive à une étape où tu as quand même bien bossé. Tu vois, donc, j'ai pas tant de choses à rectifier. Là, on a, entre les différents intervenants, franchement, là, tu commences à avoir un bon niveau costaud. Hein.
1: Mais ce qu'il faut dire, c'est que je ne suis pas sur scène et il n'y a pas de public devant moi. J'ai le texte sous les yeux. C'est un peu différent. Mmh. Et pour une fois, je ne suis pas tourmentée par la technique. Donc, beaucoup de facteurs en radio, désormais, positifs. Favorable.
0: Après, il faut savoir quelque chose, c'est que plus tu t'entraînes, plus tu es dans le surapprentissage et plus tu seras aussi décontracté le jour J. Vraiment, c'est la clé pour l'anti-stress majeur, c'est avoir le temps de pouvoir être dans du surapprentissage. Il y a des moments clés, les entretiens, ce genre de choses. Il faut surapprendre. Je ne dis pas apprendre par cœur, je dis surapprendre. C'est très différent, apprendre par cœur et surapprendre. Surapprendre, c'est être capable. Même si on nous interrompt, même s'il y a un problème technique, même si tu arrives en retard, j'en sais rien, tu vois, il peut se passer tout et n'importe quoi, tu t'en fiches parce que ton cerveau, il est capable, il a tellement appris par cœur les choses qu'il est capable de reformuler, qu'il est capable de s'adapter.
1: Oui.
0: Et c'est ça qui enlève le stress. Et ça, on en parle très peu dans les techniques anti-stress. On parle beaucoup de la méditation, ce genre de choses. Alors que le surapprentissage, c'est la clé de voûte. Et donc, toi, pour ton spectacle, il faut que tu sois dans le surapprentissage. Là, ce qu'on est en train de faire ce soir, c'est typiquement dans la partie du surapprentissage. Donc, c'est très bien.
1: Mais pourtant, on entend dire quand même qu'à un moment, faut pas non plus trop apprendre pour arriver
0: Au contraire, les comédiens, ils sont capables de réciter leur texte comme si tu avais la sensation qu'ils te parlaient pour la première fois parce qu'ils surapprennent. Les politiciens, c'est pareil. Il faut que tu saches que tous les politiciens, quand ils font un duel à la télé, tu crois que leur conclusion n'est pas apprise par cœur. Elle est complètement apprise par cœur. Ils l'ont tellement surapprise, justement, cette conclusion, qu'ils sont capables de mettre des effets dans la voix pour que tu aies la sensation qu'ils sont en train de, enfin, avoir la sensation qu'ils sont en train d'inventer ce qu'ils sont en train de dire au moment où tu les écoutes. Parce qu'ils ont surappris leur conclusion.
1: Alors, je n'en suis pas là, puisque d'autant moins que le personnage qui est mon alter ego, donc Hermeline, arrive, on en est à l'anecdote du baccalauréat. Alors, une nouvelle anecdote dans l'anecdote s'impose. Avant de vous raconter mon premier entretien d'embauche pour devenir secrétaire à Promogolf, je dois vous raconter la fin de mes études, histoire de comprendre mon état d'esprit dans cet entre-deux. Moi, je voulais arrêter l'école depuis longtemps, mais j'avais rempilé ma terminale et pour la deuxième fois, j'avais été admise à l'oral de rattrapage avec le max de points, 44 en section B. J'opte pour économie et histoire géo, un peu comme on fait une grille de l'autoflash au tabac du coin. En histoire géo, j'apprends plus ou moins mot à mot un sujet. En éco, il faut bien l'avouer, c'est le néant. À quoi bon réviser à présent? Il est trop tard. Jamais à deux jours des oraux, je ne saurais rattraper cette année de cours séchés au bar du lycée. L'examinateur me reconnaît et lève les yeux au ciel. Il m'invite à piocher dans un premier tas de papiers, histoire géo. J'extrais un papier et lis très vite l'intitulé du sujet que j'ai appris par cœur et hop, je le repose dans le tas. Comment être sûr que c'était votre sujet, mademoiselle? Ben monsieur, fallait le dire. J'aurais pas remis le papier dans le tas. Et aussitôt, en mode désinvolte, je pioche un autre bout de papier dans le tas économie. Cette fois, l'examinateur m'arrache le papier des mains et le lit. Suspicieux, il lève les yeux vers moi. Puis, il tend un bras agacé et mou vers le centre de la salle. Je m'installe à la table qu'il m'indique. Et puis, il s'absente. J'en profite pour sortir mon anabac de mon sac US. L'examinateur revient, c'est mon tour. Je bafouille deux ou trois phrases et il me met 10 sur 20. Tout ça pour ça. N'empêche, je l'obtiens, ce maudit bac. Mes parents n'entendent pas que j'en reste là. Ils me dénichent une école privée où ils espèrent bien que je vais obtenir mon BTS. Le BTS ? Le diplôme de la fin des années 80. Tu vas pas rester une hippie toute ta vie, Hermeline. Décidément. Les seuls cours où je suis assidue, c'est en dactylo. La seule matière de toute ma scolarité où j'aurai non seulement une note au-dessus de la moyenne, mais carrément 22 sur 20. Hélas, ça ne suffira pas pour le diplôme. Vous l'aurez compris, je viens de passer 2 années post-bac à VGT. C'est comme ça qu'un jour de grande lassitude, ma mère, qui n'en peut plus de me voir me lever à midi et passer le reste des jours à errer fantomatique, comme Marc-André Gondrin qui revient vivre chez ses parents dans Le premier jour du reste de ta vie, le film de Rémy Besançon, m'inscrit en intérim. Un matin, le type de l'agence appelle. « Bouge-toi un peu, Bélig, téléphone ! Ma mère crie par-dessus le moteur de l'aspirateur !» Bon, je vais en rester là. Je ne vais pas dévoiler tout mon spectacle ce soir.
0: C'est clair. Mais tu vois, à chaque fois, ça donne envie de savoir la suite. C'est vachement bien.
1: Alors, si vous voulez connaître la suite... Comment ?
0: J'aime bien quand tu as le bruit de l'aspirateur. Tu vois. Et là, mine de rien, on est dans le bourgeois gentilhomme. Tu vois, quand tu fais le... Tu vois, tu balances bien ta voyelle. C'est chouette.
1: Mais je dois dire que quand j'ai relu... Alors, il y a mon... Après le nom de ma mère, sous le nom de ma mère... Annick Nedelec, 12 rue Bugeaud, Brest. Il y a mon nom, Kevorkian Isabelle, 24 boulevard du Général Leclerc, à Neuilly-sur-Seine. D'ailleurs, Neuilly-sur-Seine est aussi un des personnages du spectacle. En partie. Mm-hmm. Voilà. Et ça, donc, ça m'a fait rire parce que je ne me souvenais pas du tout d'avoir lu le Bourgeois Gentilhomme. Et donc, il y a l'écriture de ma mère, il y a mon écriture. Et quand j'ai lu ce passage du maître de philosophie avec Monsieur Jourdain, en Monsieur Jourdain, je dois dire que je me suis un petit peu reconnue, surtout par rapport à ce que je raconte dans ce spectacle. J'étais un peu naïve comme les Monsieur Jourdain. Mmh. D'ailleurs, il y a une phrase que j'adore, que j'ai envie de vous lire là tout de suite, plutôt que mon spectacle, 2 minutes. Tu veux bien qu'on reprenne Monsieur Jourdain ?
0: Oui. Alors attends. C'était quoi Alors attends.
1: C'était acte 2, scène 4.
0: Ouais. C'est qu'on a déjà lu tout à l'heure ou un autre...
1: Non, la suite en fait.
0: Ah oui, la suite. Alors attends, il faut que j'aille la chercher parce que j'avais préparé juste cet extrait-là. Alors attends.
1: Bon là, il est 52. Oh, bon, ah non, mais si tu veux. Alors je vais lire, puisqu'on est là pour ça ce soir, je vais lire un nouvel extrait de mon spectacle. Allez.
0: Si tu veux. Après, moi j'étais sur... Là, je suis sur le téléphone, j'ai le texte sous les yeux, il n'y a pas de...
1: Mais oui, je trouvais ça. Je trouve que la partie qui suit, juste après les consonnes et les voyelles, elle correspond aux choses de la vie d'aujourd'hui. Ça m'a fait quand même, enfin, de certaines choses de la vie d'aujourd'hui et de évidemment certains, de certains.
0: Ah oui, non, mais après, moi, j'ai toujours dit que si on parle la langue de Molière, c'est pas un hasard. C'est pour moi, c'est parce que on a cet extrait. Écrit par Molière, qu'on parle la langue de Molière. Et vraiment, moi, tous mes premiers coups, c'est remettre, c'est un cours d'orthophonie, c'est de bien replacer les voyelles et les consonnes. Et c'est complètement ce qui se passe dans la pièce. Alors après, de manière un peu plus scientifique, mais c'est ça qui se passe. Alors vas-y, moi j'ai le texte sous les yeux.
1: Ben, on continue juste où on s'est arrêté finalement, au rat.
0: On s'est arrêté après les R, quand il prononce les R, et après c'est le maître de philosophie qui dit « Je vous expliquerai à fond » toutes ces curiosités. D'accord, on reprend là.
1: Ouais, ok.
0: Tu veux qu'on reprenne là ou il y a un autre endroit que tu voudrais qu'on reprenne?
1: Oui, pile là.
0: Ok, super. C'est à toi. Donc, je vous expliquerai à fond toutes ces curiosités.
1: Je vous en prie. Au reste, il faut que je vous fasse une confidence. Je suis amoureux d'une personne de grande qualité et je souhaiterais que vous m'aidassiez à lui écrire quelque chose dans un petit billet que je veux laisser tomber à ses pieds.
0: Fort bien.
1: Cela sera galant, oui.
0: Sans doute, sans des vers que vous lui voulez écrire ?
1: Non, non, point de vers.
0: Vous ne voulez que de la prose ?
1: Non, je ne veux ni prose, ni vers.
0: Il faut bien que ce soit l'un ou l'autre.
1: Pourquoi ?
0: Pour la raison, monsieur, qu'il n'y a pour s'exprimer que la prose ou le vers.
1: Il n'y a que la prose ou les vers ?
2: Non, monsieur. Tout ce qui n'est point prose est vers, et tout ce qui n'est point vers est prose.
1: Et comme l'on parle, qu'est-ce donc que cela ?
2: De la prose.
1: Quoi ? Quand je dis « Nicole, apportez-moi mes pantoufles et me donnez mon bonnet de nuit », c'est de la prose ?
2: Oui, monsieur.
1: Par ma foi ! Il y a plus de 40 ans que je dis de la prose sans que j'en susse rien. Et je vous suis le plus obligé du monde de m'avoir appris cela. Je voudrais donc lui mettre dans un billet « Belle marquise, vos beaux yeux me font mourir d'amour. Mais je voudrais que cela fût mis d'une manière galante, que ce fût tourné gentiment. »
2: Maître, que les feux de ses yeux réduisent votre cœur ensemble, que vous souffrez nuit et jour pour elle, les violences d'un...
1: Non, non, non. Je ne veux point tout cela. Je veux que ce que je vous ai dit. Belle marquise, vos beaux yeux me font mourir d'amour.
2: Il faut bien étendre un peu la chose.
1: Non, vous dis-je. Je ne veux que ces seules paroles-là dans le billet, mais tournées à la mode. Bien arrangé comme il faut. Je vous prie de me dire un peu pour voir les diverses manières dont on peut les admettre, dont on les peut admettre.
2: On les peut mettre premièrement, comme vous avez dit. Belle marquise, vos beaux yeux me font mourir d'amour. Ou bien, d'amour mourir me font, belle marquise, vos beaux yeux. Ou bien, vos beaux yeux d'amour me font, belle marquise, mourir. Ou bien, mourir, vos beaux yeux, belle marquise, d'amour me font. Ou bien, me font, vos beaux yeux, vos... Ou bien me font vos yeux vous mourir, belle marquise d'amour.
1: Mais de toutes ces façons-là, laquelle est la meilleure ?
2: Celle que vous avez dit. Belle marquise, vos beaux yeux me font mourir d'amour.
1: Cependant, je n'ai point étudié. Et j'ai fait cela tout du premier coup. Je vous remercie de tout mon cœur et vous prie de venir demain de bonne heure.
2: Je n'y manquerai pas.
1: Adélie, je te remercie. Est-ce qu'on a il nous reste 4 minutes, alors je vais déjà vous rappeler que la prochaine émission aura lieu le 6 septembre à 21h30. J'entamerai ma saison 2 par la même occasion des élucubrations d'Hermeline sur Radio U101.1 FM. Et j'aurai un créneau qui va évoluer un petit peu pour donner davantage de place à mes invités. J'aurai 1h30. Et l'émission sera désormais de 21h30 à 23h. Donc le 6 septembre, on se retrouve. Toujours plus intimiste et interactif. Je pense qu'il y aura Hugo Laborie avec moi. Et peut-être encore toi, Adélie, éventuellement. Je pensais faire un débrief des émissions de cet été avec tous ceux qui m'ont accompagné. Delphine, toi, Steve, Hugo. Alors je ne sais pas exactement qui sera disponible ou pas.
2: Normalement, moi, je suis disponible.
1: Ok, donc il y aura au moins Hugo et toi. Et vous, quel est votre souvenir vintage ? Eh bien, je vous invite à réécouter l'émission en replay sur radio-u.org, sur toutes les plateformes de streaming et sur ma chaîne YouTube. Un dernier mot, je pensais lire quelque chose, mais là, il reste 2 minutes. Un dernier mot, Adélie ?
2: Oui, si vous voulez retrouver d'autres conseils sur la prise de parole, tout ce qui va être aussi lié à la psychologie, par rapport à comment est-ce qu'on s'adresse à quelqu'un, parce que bien savoir s'exprimer, soit c'est bien, mais on a besoin aussi de bien s'exprimer, donc on a besoin aussi de comprendre l'autre pour trouver les justes mots. Tout ça, vous pouvez le retrouver sur ma page Instagram, Les Déclamateurs.
1: @lesdéclamateurs, t'es sur YouTube aussi ?
2: Oui, sur YouTube, mais je suis principalement sur Instagram. En fait, ce qui est sur Instagram, mais aussi sur YouTube, sur TikTok, c'est à peu près partout, sur toutes les plateformes.
1: Ok, chers auditeurs, merci de votre écoute et de votre fidélité. Je vous dis donc au 6 septembre et au 9 septembre à la Comédie du Finistère à 20h pour Hermeline, seule en scène. Vous pourrez reconstituer tous les fragments que j'ai évoqués cet été avec Delphine Vespier, Steve Rudinelson, Hugo Laborie et Adélie Le Sould, les déclamateurs ce soir. Merci à tous, merci pour votre écoute. Bonne soirée et bonne journée, bonne semaine. Bye bye. 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

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Vous voyez ce qui se passe? Est-ce que vous voyez les enfants qui dorment dans les rues?

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